0: c'est Mariam Diakité avec Orchestra Gold.
1: Et moi, c'est Eric avec Orchestra Gold aussi. 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
0: On vous aime.

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Je m'appelle Jean-Philippe Payette et vous êtes avec moi pour la prochaine heure. Minä olen Jean-Philippe Payette ja olen kanssanne seuraavan tunnin ajan. Et là, on avait les amis d'Orchestra Gold avec le morceau Dakan, tiré de leur plus récent disque qui porte justement le titre de Dakan, c'est La Destinée. Que j'aime cette rencontre entre le rock psychédélique, je pensais presque à King Crimson à un moment, et l'âme de la musique malienne portée par la voix de Marianne Diakité. Les guitares bien franches et directes d'Eric Huffaker, et il y a ses cuivres, la basse et la batterie, ça envoie complètement. À voir en concert, hein, je le sens, je ne les ai encore jamais vus, mais j'en ai entendu parler. Il y a plein de vidéos disponibles également. Contagieux. Et là, il fait de plus en plus froid. Je pense que cette musique qui nous arrive de Californie en passant par le Mali, c'est parfait pour démarrer cette émission. En écoutant Orchestra Gold, il y a dans le rythme, je vous parlais des percussions là, signé Aaron Douglas Kerbel, et j'ai pensé à des percussions, au drum qu'on entend sur un disque québécois paru il y a déjà un bon petit moment. Le titre de l'album, ça fait justement référence à une batterie sur laquelle on frappe jusqu'à tuer le drum. Mais oui, Gros Menet avec l'album Tue ce drum, Pierre Bouchard. Ça m'est revenu en écoutant Orchestra Gold. Je vais tout de suite mettre ça. On écoute la chanson titre, la chanson du groupe Gros Menet qui a le nom du groupe. Donc on écoute Gros Menet de Gros Menet à la Calieuse et c'est parti. Et là c'est lourd et c'est bien.

Voilà qui vient de soulever légèrement la poussière sur vos haut-parleurs. C'était Gros Menet avec Gros Menet, avec cette voix phasée de Fred Fortin. Ça a fait du bien, ça a fait du bien. C'est la Calieuse là qui continue. Vous le savez, on est ensemble tous les mercredis. C'est 22h à Québec et à Helsinki. Mardi 16h, jeudi 13h et samedi 9h. Donc ça a commencé lourd, là, pesant. Mais ce sera comme d'habitude éclectique et ordonné entre indie rock et musique métisse. Serré, quelques belles nouveautés du Québec cette semaine notamment. Je suis allé chercher aussi des reprises, vous verrez, et vous allez les reconnaître, mais allez-vous vraiment pouvoir les chanter? Si vous maîtrisez le finnois, ça devrait aller, mais vous allez reconnaître un air que vous auriez aisément pu chanter en karaoké en français. Je vous en parle un peu plus tard. Et bien voilà, entre projection dans le passé et succès souvenir du futur, aujourd'hui je vais manier vinyle, outils numériques, CD, et j'ai toujours... Attendez que je vérifie dans mes poches... Ouais, j'ai toujours mes étoiles de ninja aussi et les constellations de ma mémoire, ce qui me permet de vous faire un petit fil rouge jusqu'au bout de l'heure. Et là, nouveauté du Québec avec The Besnard Lakes. Nouvel album, tournée européenne très bientôt aussi, en février notamment en Angleterre. On écoute en français dans le texte, en tout cas dans le titre, « Chemin de la baie ».

Besnard Lakes à la Calieuse, j'ai l'impression qu'ils sont en forme. J'ai hâte d'écouter l'album. C'était Chemin de la Baie, titre du disque The Besnard Lakes Are the Ghost Nation. Prometteur, prometteur. Suite de programme, je vais y aller avec la nouveauté de BB Club. Bien sûr, c'est donc Adèle Trottier-Rivard et Nicolas Basque, chouchou de notre scène québécoise. Ça fonctionne bien pour BB Club en Finlande. Il y a vraiment des gens qui écoutent, qui achètent les vinyles. Je les entends à la radio parfois et c'est évidemment un petit bonheur intérieur, un peu secret. Parfois, si je souris en marchant dans la rue avec des écouteurs sur les oreilles, c'est peut-être parce que j'écoute la radio finlandaise et que BB Club y passe. Ça passe bien sûr plus encore parce que j'en mets moi-même à la radio finlandaise. On est sur la e-radio. On va écouter donc le premier simple de l'album Amaro. C'est apparaître. On a tous plutôt envie d'entendre comment ils arriveront à faire cette pop hyper inventive, pop de chambre. Ils disent qu'ils font la fête dans leur salon quand ils font de la musique. Dans le nôtre aussi, finalement. Et là, c'est assez sombre, vous allez voir, mais ça fonctionne à merveille. Et autour donc de ce morceau Amaro de BB Club, je suis allé chercher des morceaux auxquels j'ai pensé en écoutant Amaro. Je vous dis pas ce qu'il y en est, surprise. Mais je commence avec, on avait Besnard Lakes, les lacs. Et ben allons-y avec Marie Laforêt qui reprend du Rolling Stones.

quelque chose dans la guitare de Jeff Buckley me faisait penser à celle de Nicolas Basque de BB Club. C'était la chanson Dream Brother. Jeff Buckley tire de l'album Grace. Et c'est une version légèrement différente qu'on retrouve sur l'édition Legacy. Juste avant, bien sûr, BB Club avec Amaro. Puis on avait Marie Laforêt avec Marie Douceur, Marie Colère. On avait reconnu Painted Black. The Rolling Stones. On est à Québec, la capitale nationale du Québec, au 88,3 FM sur CKIA. On est aussi sur Lahti Radio à Helsinki, capitale de la Finlande, sur le 100,3 MHz. Sata pilkukolme megahertzia. Ce qui fait en sorte que là, pendant une petite minute, on va passer du français au finnois. Koska nyt sallin itselleni soita québekiläistä kansanmusiikkia erityisesti teille, suomalaisille kuuntelijoille. On a envie de mettre un peu de musique québécoise, musique traditionnelle. Je le fais notamment pour les auditrices, les auditeurs de Finlande qui sont à l'écoute, qui tendent l'oreille. On va écouter le groupe québécois Le Vent du Nord. Il me compte la minute yhdessä. 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À la Calieuse, bien sûr, avec Jean-Philippe Payetten seurassa.

C'était le vent du nord du Québec avec la lettre tirée de l'album Voisinage. Mais là, j'y pensais en finnois. Le vent du nord, c'est donc Pohjoisturli. Pour les Québécois, là, en finnois, il y a trois mots qui se ressemblent beaucoup. Il y en a plusieurs comme ça, mais c'est un classique. Alors, je vous les dis, les trois. Turli, turli et turli. Et là, je viens de vous dire le feu, la douane et le vent. Comme dans Pohjoisturli, le vent du nord. On continue avec Patrick Watson, Mélodie Noire.

Étienne Copé qui chante Joe Dassin, à toi, à la Calieuse, en ma compagnie. Je m'appelle Jean-Philippe Payette et on est encore ensemble pour quoi, une quinzaine de minutes à peu près. Très bien, dans ce cas-là, j'en profite. On avait là, bien sûr, donc une reprise d'une chanson de Joe Dassin. Et si on cherche dans le répertoire finlandais, on peut trouver des chansons de Joe Dassin dans la langue de Patrick Laine. Eh bien, j'ai trouvé de 1976, bien avant la version de Sonia Benezra en 1995, on a Marco Aro qui nous reprend « Et si tu n'existais pas ?» version finnoise. Ça donne en finnois « Etsin kunnes löydän sun ».

Comme quoi tout est possible à Québec, la journée se termine avec, dans vos oreilles, cette version probablement complètement inattendue de « Et si tu n'existais pas » de Joe Dassin, reprise ici par le Finlandais Marko Aro. C'était en finnois « Etsin kunnes löydän sun ». Et la calieuse tire tranquillement à sa fin, mine de rien. Alors, je vais vous laisser avec deux morceaux qui, à mon avis, se répondent, vont assez bien ensemble. Le premier qu'on entendra, c'est une rencontre vraiment intéressante entre le sax baryton de l'Américain Jonah Parson Johnson, qui fait équipe avec la compositrice finlandaise Lau Nau, de son vrai nom, Laura Naukkarinen, deux artistes qui ont joué précédemment au fil du temps à la Calieuse et qui la font équipe. Un nouvel album à paraître en novembre, donc dans quelques semaines. Ils seront également au festival We Jazz le 29 novembre prochain. Et l'occasion d'écouter ce qu'ils ont à proposer, ce dialogue, cette rencontre entre leurs deux univers, ça fonctionne à merveille. La communication, ça passe, l'énergie passe absolument et c'est vraiment pas mal en concert également. On va écouter Bus Driver et après, voilà, Point de fuite, Voyage au bout de la nuit qui commence avec Bruit Fantôme. Vous allez entendre Colonisation. Je m'appelle Jean-Philippe Payette. Je vous remercie d'avoir été là. Kiitos paljon, että olitte mukana sen pituinen se. On se retrouve bien entendu la semaine prochaine pour une nouvelle édition de La Calieuse au Québec, en Finlande et partout ailleurs grâce à Mixcloud. Vous pouvez écouter l'émission au www.mixcloud.com/lacalieuse. On se laisse donc avec Bruit Fantôme, Jonah Parson Johnson et Lau Nau. Et je vous dis à la semaine prochaine. Kuulemiin ensi viikolla.

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9: Jeudi 9 juillet 2026, 7h30. Bienvenue dans ma 380 944e heure de vie. Oh, et merci d'être avec moi pour vivre ce moment que je ne revivrai jamais. J'ai fait des calculs exhaustifs. En fait, c'est ChatGPT qui
10: m'a fait. C'est pour ça que tu t'es levé à 2h du matin.
9: Oui,
10: c'est pour
9: ça.
10: Faire des calculs mathématiques.
9: Exactement. Bienvenue dans Nouvelle Air sur les ondes de CKIA 88.3. Pour vous accompagner ce matin, Raphaël Champagne aux informations.
11: C'est
9: bonne
11: bien
9: matinée,
11: moi.
9: Raphaël.
11: Bon matin.
9: Mathieu Dugal en musique et à la mise en onde. Et moi-même, Marie-Christine Labadie, à l'animation. Il nous reste exactement 7 émissions. Alors, si vous voulez faire des demandes spéciales, c'est le temps ou jamais. Pour nous joindre, c'est facile par téléphone 88-529-9026, poste 9, ou par courriel. Par courriel au Nouvel Air à commercial, ckiafm.org. Avant de poursuivre, je veux juste prendre un moment ce matin pour parler d'une tragédie qui a bouleversé la région. Il y a une femme de 51 ans, Sushimata Baskaran, qui a été retrouvée sans vie dans un boisé de Lévis il y a à peu près un mois. Je vous en parle aujourd'hui parce que le regroupement des femmes de la capitale nationale organise justement ce midi un rassemblement contre les féminicides pour rendre hommage aux victimes et rappeler l'importance de continuer à lutter contre les violences faites aux femmes. Le rassemblement va avoir lieu de 12h15 à 12h45 au coin des rues Langelier et Charest-Est. Donc, si vous pouvez vous y rendre, ben il y aura des femmes là, qui seront là. Et j'espère des hommes aussi qui seront là pour manifester puis pour...
10: supporter la cause.
9: Pour supporter, bien, on ne peut pas dire une cause, là, mais pour supporter ça. Là. Donc, c'est un rendez-vous. Maintenant, bon, on va y aller dans un peu plus léger. À la météo, il fait 21 degrés. Selon Environnement Canada, c'est supposé être nuageux, mais selon Environnement Nouvelle Air, au carré Lépine, il fait quand même un peu soleil. J'avoue que je pensais que ma peau allait pouvoir prendre une petite pause des rayons UV. Là, bon, je le sais, là, les nuages ne filtrent pas tous les rayons UV. Il faut mettre de la crème solaire quand même, mais tu sais, juste pas avoir le soleil directement sur la peau. Mais bon, regarde, ça sera pour une autre fois où je me tiendrai à l'ombre, je sais pas. Fait que aujourd'hui, 60% de probabilité d'averse, un maximum de 25 degrés, ressenti 31. J'ai l'impression qu'il fait déjà 31.
10: Il fait déjà, ouais, c'est ça.
11: Il fait chaud.
10: Humidité.
9: L'humidité pour ce soir, début du festival d'été. Petit conseil, on se laisse un poncho en plastique d'un poche.
10: Ah, tout le temps.
9: Au cas où.
10: Ça, c'est un must à chaque festival d'été. Même s'il annonce pas de pluie, il finit toujours par avoir un petit nuage d'averse là, qui se pointe le nez.
11: Ça prend pas de place.
10: Non, c'est ça.
9: Je comprends pas qu'il en va pas.
11: T'as tout à perdre à ne pas traîner ça. C'est tellement facile à traîner puis ça te sauve la vie vraiment.
9: Moi, je pense... Où est-ce que...
10: Non, j'allais dire, puis si vous dites, ouais, mais là, coûte cher, là, non, il y en a au Dollarama.
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10: Avec un petit. Ouais, c'est bon, avec un petit poncho, j'avoue.
9: Un partenariat, là, avec une compagnie qui fait des petits ponchos en plastique. L'idée est lancée, M. Bellavance, je vous lance l'idée. Voilà. Si jamais ça fonctionne, ben.
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9: oui,
10: des
9: gains. C'est ça, exactement. Pour demain. Pour vendredi, samedi et dimanche, soleil, maximum de 27 à entre 27 et 30 degrés. Ça va se prendre, j'imagine. Allez-vous le prendre, nous autres?
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9: Bon. Fidèle à nos habitudes, on vous divertit, on vous informe et on vous fera entendre, je l'espère, de la bonne musique. Sinon, mais c'est de la faute à Mathieu aussi. Ouais. La musique n'est pas bonne.
10: Mais non, je vous ai préparé des full bonnes tunes en plus des artistes qui vont être au Festival d'été de Québec aujourd'hui.
9: Ouh! En plus de tout ça, autour de 7h45, on reçoit Shayna Fleury de l'Engrenage et la citoyenne engagée dans la communauté depuis un bon moment, Cécile Bellemare, qui vont venir nous parler du projet À table solidarité alimentaire dans Saint-Roch, mais aussi de l'activité de party hot dog organisée pour samedi cette semaine là, au Parvis. Il va faire beau en plus, on va pouvoir aller manger des hot dogs. Et à 8h10, on parle d'un centre-ville qui veut se réinventer avec Catherine Pelletier, la directrice de la SDC Saint-Roch. En attendant, Raphaël, aux informations, on surveille quoi ce matin?
11: Les propos du maire de Québec, Bruno Marchand, sur les personnes en situation d'itinérance suscitent une vive réaction du milieu communautaire. Plusieurs organismes l'accusent d'alimenter les préjugés et réclament un changement d'approche. Le projet du troisième lien entre Québec et Lévis franchit une nouvelle étape. Une première entreprise a confirmé son intention de répondre à l'appel d'intérêt lancé par le gouvernement du Québec. Et sinon, hier, vous l'avez peut-être vécu, un bris d'aqueduc a causé un important casse-tête au centre-ville de Québec mercredi après-midi. Le boulevard Charest-Est a dû être fermé dans les deux directions entre la rue de la Couronne et le boulevard Jean-Lesage. La circulation est rétablie, je vous donne plus de détails dès le bulletin de 8 heures. Et sinon, parlant du Festival d'été de Québec, les festivaliers devront s'adapter à plusieurs changements pour accéder aux différents sites en raison des grands travaux au centre-ville.

La tape dans le dos aujourd'hui, je la donne à tous ceux qui seront sur les plaines ce soir pour démarrer le Festival d'été de Québec en beauté, que ce soit sur la scène gratuite à Place Youville, la scène Sirius XM au parc Georges V, la scène Loto-Québec ou la scène Belle. On vous souhaite un maudit beau festival. Et quoi de mieux pour commencer votre journée que la tête d'affiche qui sera sur les plaines ce soir? Je vous offre Behind Blue Eyes de Limp Bizkit sur CKIA 88.3.

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1: Dans quelques instants, on reçoit Shaina Fleury de L'Engrenage et Cécile Bellemare, citoyenne impliquée dans le quartier depuis plusieurs années, pour venir nous parler, entre autres, du party hot dog qui va avoir lieu samedi midi au Parvis Saint-Roch. Mais juste avant, on va écouter une autre chanson spéciale, le festival d'été un peu, je pense,
2: festival. C'est Command de Bord et Louis-Adrienne Cassidy qui vont être sur la scène Loto-Québec ce soir, en ce premier jour du festival d'été de Québec. Et c'est deux artistes qu'on adore ici à CKIA. Donc, pour vous mettre dans l'ambiance, je vous fais entendre Fille à portée d'Ariane Roy et Lou-Adrienne Cassidy sur les ondes de CKIA 88.3.

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1: 7h44, tel que promis, avec nous en studio, chez Shayna. Oui. Shayna et Cécile qui viennent nous parler du party hot dog qui va avoir lieu dimanche et non samedi, dimanche le 12 juillet. Mathieu, je te laisse présenter nos invités.
2: Bien certainement. Donc ce matin, on jase sécurité alimentaire et vie de quartier avec deux personnes qui font une vraie différence dans Saint-Roch. Shayna Fleury est chargée de projet à l'engrenage Saint-Roch, dont le fameux frigo partage du parvis. Elle est accompagnée de Cécile Bellemare, une citoyenne engagée qui met la main à la pâte dans les projets de l'engrenage Saint-Roch. Ensemble, elles viennent nous parler justement du projet À table, solidarité alimentaire dans Saint-Roch et surtout, ben, comme tu l'as si bien dit, un rendez-vous à mettre à votre agenda, un party hot dog le 12 juillet ouvert à tout le monde. Bienvenue à toutes les deux. Merci d'être avec nous ce matin.
3: Merci.
1: Merci.
2: Pour commencer, pouvez-vous nous expliquer un peu c'est quoi le projet À table?
3: Ouais. À table, solidarité alimentaire dans Saint-Roch, c'est un projet pilote qui se déroule du 22 juin au 2 août.
2: OK.
3: C'est la première fois qu'on fait ça de même. Dans le fond, c'est le résultat d'un constat qu'on se fait depuis plusieurs années dans le communautaire, que quand il y a des organismes qui ferment pour des vacances, pour se ressourcer, pour refiler la batterie d'énergie, mm-hmm. comme tout le monde doit le faire,
2: ben oui.
3: Ça devient un petit peu plus difficile de se nourrir en basse ville. On parle notamment du fait que le Café Rencontre ferme les deux premières semaines de juillet. Ouais. En ce moment, le Café Rencontre est fermé. Puis la Maison Revive, du côté de Saint-Sauveur, est fermée tout le mois de juillet. Ça, c'est deux ressources qui sont très importantes pour des gens dans le quartier pour aller manger de façon nutritive puis aussi de socialiser. Parce qu'on parle de nourriture puis de sécurité alimentaire, mais on parle aussi d'un espace où les gens peuvent se rencontrer et ont le droit d'être.
2: Oui, oui, oui.
3: Ça aussi, c'est pas évident dans le quartier.
2: Non, effectivement.
3: Voilà.
2: Justement, là, vous en avez parlé un peu, mais concrètement, le projet s'adresse à qui?
3: Tout le monde.
2: Tout le monde.
3: Ben oui, on fait ça. À nous autres de même.
2: C'est ah, mais c'est correct.
3: Oui, oui.
4: Il n'y a pas d'étiquette. C'est tout le monde sont acceptés, voilà. Les étiquettes vont sur les pots et non sur les personnes.
2: Voilà. Ça, c'est tellement bien dit, là.
3: C'est ça. Puis dans le fond, le projet, ce qu'il propose, c'est pendant ce calendrier-là, de se retrouver dans l'espace public, donc dans divers lieux du quartier, pour s'asseoir autour d'une table,
2: mm-hmm.
3: puis de manger ensemble, de partager un repas, tout ça comme prétexte pour répondre à nos besoins de base de se nourrir, mais aussi pour répondre à nos besoins de socialisation, puis d'exister dans notre quartier, mais aussi pour bien du monde, comme Cécile, de s'impliquer,
2: oui.
3: de voir qu'il y a des défis dans le quartier, puis de mettre la main à la porte, puis de dire « Hey, moi, je suis là, dans le fond, à la fois pour participer, manger, socialiser, mais aussi pour offrir une activité à mes concitoyens et concitoyennes. »
2: Est-ce que c'est parce que Saint-Roch vit une réalité particulière en matière d'insécurité alimentaire comparée à d'autres quartiers à Québec?
3: Comparé à d'autres quartiers, je sais pas. Ben c'est vrai qu'on sait que dans Saint-Roch, il y a des besoins alimentaires plus importants, ne serait-ce que du fait qu'il y a le besoin de se nourrir, puis les défis liés mm-hmm. au fait de se nourrir de façon adéquate sont souvent liés à la pauvreté.
2: Ouais.
3: Puis ça, on le sait, dans Saint-Roch, est un petit peu plus importante qu'à la moyenne dans la ville de Québec. On parle d'environ 17 % au recensement de 2021, alors que dans tout Québec, c'est plus autour de 13 % Dans Basse-Ville aussi, c'est plus important que le reste de la ville. Fait que, bon, on le sait, dans Saint-Roch, on a des besoins alimentaires plus importants.
2: Mm-hmm.
3: Mais tout ça se conjugue avec le fait que, puis là, on s'apprend rien, là. Puis tu sais, peu importe combien tu gagnes, tu t'en rends compte que l'épicerie, ça coûte plus cher.
2: Ah oui, oui.
3: Fait que c'est ça. Fait qu'il y a comme un contexte qui fait en sorte qu'à la base, on a plus faim dans le quartier, mais en plus de ça, c'est plus cher à l'épicerie. Puis quand on regarde qu'est-ce qui coûte plus cher, bien, c'est ce que la tranche des gens qui ont le moins d'argent ont l'habitude de s'acheter qui coûte encore plus cher. Fait que ça, ça a encore plus augmenté que les produits de luxe. Fait que c'est la tranche de la population qui a le plus de la misère à se nourrir, qui en souffre le plus du fait que le coût de l'épicerie a augmenté. Fait que voilà, un contexte pas très jojo.
2: Est-ce que tu penses que justement ces produits-là ont été ciblés pour faire comme pallier à cette demande-là? Ou...
3: Hey, j'en sais rien. Sérieux, prêter des intentions aux gens qui décident le coût de l'épicerie, je trouve ça tough. Mais ce qu'on peut dire, c'est que faut réfléchir de façon très critique à notre système alimentaire en ce moment, puis se faire le constat que manger, c'est pas une option, puis qu'on est obligé de le faire tout le monde.
2: Ben oui.
3: Puis que ça serait donc bien cool dans une société aussi riche que la nôtre, que tout le monde puisse manger à sa faim de façon à respecter ses intolérances alimentaires, de façon qui est significative culturellement pour nous, là.
1: Mm-hmm.
3: Puis de se donner aussi des espaces où on répond pas juste assez à nos besoins alimentaires, mais d'avoir du plaisir à manger, parce que ça, c'est un espace où on vient ensemble, tout le monde, puis peu importe c'est quoi notre histoire de vie, notre culture, c'est avec la bouffe qu'on arrive à jaser.
4: Ça, c'est vrai.
3: Ça, c'est vrai.
2: Tu disais tantôt que c'était un projet pilote cette année. Ouais. Est-ce que le but, c'est justement d'en faire quelque chose d'annuel, quelque chose aux 6 mois, peut-être?
3: À suivre.
2: À suivre, hein?
3: À suivre. Sérieux, on était une couple à savoir lancer dans cette aventure-là cette année. Autour de, du comité de coordination, il y a le RIPI Basseville, il y a le RAIC, qui est le regroupement d'aide d'itinérance de Québec.
2: Ouais.
3: Puis, il y a Touski, qui est une qui est un organisme du quartier avec l'engrenage Saint-Roch. À date, il y a des centaines de personnes qui se sont impliquées. Il y a des commerces, des groupes culturels, des institutions du quartier. Fait que la diversité des gens qui ont levé la main pour dire « Hey, nous autres aussi, on partage le même constat que vous autres, puis on serait prêts à faire de quoi? » ça nous impose le fait que ça répond à un besoin, comme on disait
4: essentiel.
3: Tantôt. Essentiel, c'est ça. Puis là, à suivre, il va falloir qu'on se fasse un beau bilan, je pense, pour se raconter comment on a trouvé ça, pour décider ensemble si c'est quelque chose qu'on veut refaire, puis... Dans cette forme-là, une autre forme, je ne sais pas trop.
4: Mais oui. D'après moi, on devrait sûrement le refaire parce que, un, tout le monde peut participer. Deux, tout le monde peut, quand on fait une activité ensemble, ben, ils sont plus courtois, sont plus ouverts que les qu'on travaille ensemble. Ben, d'après moi, on devrait le refaire.
2: Aha. On continue notre entrevue avec Shaina Fleury, chargée de projet à l'Engrenage Saint-Roch, et Cécile Bellemare, citoyenne engagée dans le projet de l'Engrenage. On est rendu à parler en fin de semaine. Parlons du 12 juillet. Qu'est-ce qui attend les gens justement qui viendront au party hot dog en fin de semaine?
4: Ben, moi, j'ai décidé de faire un party de deuil pour ramasser des dons volontaires pour le RIPI.
2: Oui.
4: Parce que moi, je m'implique beaucoup à l'Engrenage. Puis le RIPI et les gens ou tout le monde, ben, sont précieux. Fait que le RIPI aussi mérite aussi d'avoir des belles occasions de, d'être avec nous. Puis ça fait 2 mois que je travaille sur ce projet-là. Puis j'ai épaulé par l'engrenage, mais j'ai tout trouvé les bénévoles. Je me suis occupée de mettre les tâches, puis on va être beaucoup, on va être peut-être 4-5 bénévoles, mais tout le monde sont bienvenus parce que c'est l'occasion aussi de manger ensemble, puis d'offrir de quoi de beau. Il va y avoir de la musique, il va y avoir beaucoup de choses, la salade, la liqueur, des hot dogs. Pierre-Luc Lachance, l'ancien conseiller municipal, c'est lui qui va faire les hot dogs. Rémi va s'occuper de mettre des saucisses dans le pain avec sa famille.
2: Yes!
4: J'ai beaucoup de monde qui... Mais je suis très fière que je suis rendue.
2: C'est le fun. En plus, on en parlait cette semaine, justement, dans une de nos chroniques. Tu sais, de manger ensemble, ça crée des liens encore plus forts.
1: Ouais.
2: Même au niveau de notre cerveau, ça, ça crée des endorphines de plus. Fait que c'est vraiment le fun de pouvoir avoir des activités comme ça. Justement, comment les gens qui voudraient s'impliquer davantage dans le projet de l'engrenage peuvent s'y prendre en ce moment?
4: Ben, ils peuvent appeler à l'engrenage ou ben sur Facebook. Il y a une page de calendrier sur Facebook de l'engrenage. Pis...
3: Ouais.
2: Tu parles du numéro de téléphone. Est-ce qu'on vous l'avait avec vous pour qu'on puisse le communiquer à nos auditeurs?
3: 418-914-5188.
2: Et on rejoint... Quelle personne?
3: Oh, c'est moi, ça.
2: Ah, c'est vous, ça? Ah, d'accord, d'accord, d'accord.
3: J'étais tellement impressionnée que je me souvenais d'une autre
2: personne. Non, mais c'est bon!
3: Il plaît.
2: Et est-ce qu'il y a d'autres activités ou des projets à venir cet été qu'on devrait garder l'œil ouvert pour?
3: Ah, ouais, ben il y a plein d'affaires qui se passent dans le quartier.
4: Il y a des cinémas.
3: Il y a des cinémas plein air. Mais oui, sinon, Cécile?
4: Le cinéma plein air qui a commencé le 19 juin jusqu'au 2 août.
3: Il y en a en septembre aussi.
4: OK. Ouais. Jusqu'en septembre.
3: Ouais.
4: Puis il y a beaucoup de choses. Et... Parce que l'engrenage, là, il veut que le quartier là, soit le meilleur et que le quartier soit rempli de belles choses, rempli de belles activités. Parce que Saint-Roch, là, c'est important qu'il soit réanimé. Là.
1: On veut un quartier vivant.
4: Oui.
1: Là.
2: Ben oui. Hein?
1: On veut que ça vive dans Saint-Roch.
3: Vraiment. Puis, tu sais, nous autres, on fait rien tout seul, là. Fait que même le cinéma plein air, c'est comme 20-30 partenaires communautaires et autres qui participent pour animer des espaces gratuits où les gens peuvent aller voir des cinémas. Puis, y a-tu un piano sur le parvis, c'est ça?
4: Oui, puis le piano, il est ouvert depuis le 10 juin jusqu'au 20 septembre. On recherche encore des bénévoles pour ouvrir le piano. Vous pouvez appeler Delphine à l'engrenage pour lui dire qu'il voudrait s'impliquer. L'horaire, c'est de 10h à 7h. Le lundi, mardi, c'est fermé. Après, c'est de ouvert mercredi à dimanche de 10h à 7h. Fait qu'ils peuvent appeler Delphine ou se rendre au 560 Saint-Roch en Langrenage pour prendre un rendez-vous avec Delphine. Et le 20 septembre, on va faire la fête de fermeture. Puis moi, je vais faire ma super limonade que les gens aiment.
2: Oui, bon, super, on va venir goûter à ça.
4: Mais non, on cherche beaucoup de bénévoles. Puis dimanche, le party, un beau temps, mauvais temps, ouais. Il sera lieu pareil. Ouais. Mais venez en grand nombre, merci.
1: Mais il annonce beau déjà. Oui. Puis là, idéalement, là, il y a combien de hot dogs pour combien de personnes?
4: Je ne sais pas.
3: Il y a plein d'hot dogs.
1: Il y a plein d'hot dogs. Il peut avoir là, du monde à l'infini. Là.
4: Mais moi, là, j'aimerais ça avoir 300 à peu près.
1: 300, OK. Ça, là, ça veut dire que Rémi va mettre 300 saucisses dans 300 pains.
2: Ben là, peut-être plus. Parce que, okay. Peut-être plus que 300 saucisses. Ouais. Des fois, qu'il en brûle. Je veux pas douter de tes talents de barbecue master,
4: mais
2: Rémi.
4: Mon
2: là,
4: mais mon défi, là, j'aimerais peut-être 300. Mais si on est 200... C'est correct.
2: Ben oui.
3: Dans
2: ben
3: tous
2: oui.
3: les cas, le nombre de dogs, hein, pas grave. Tant qu'on a du fun.
4: Ben oui.
1: Ben non, mais c'est plus.
4: Il va avoir de la musique, il va avoir plein d'affaires, puis.
1: Mais c'est plus, Cécile, tu sais, t'invites les gens, c'est sûr que les gens vont y aller. Fait que là, si on a un 10 000 personnes, est-ce qu'on a un 10 000 hot dogs? C'est plus ça, ma question.
4: Ben,
1: là,
4: c'est merveilleux!
3: Je pense pas qu'on va avoir 10 000 hot dogs. Mais écoute, il y a des épiceries pas loin ici.
1: Ben oui.
3: On va
1: voir
3: la dernière
4: minute. Mais mettons 200 ou whatever, c'est... Ouais, ouais.
1: L'important, c'est qu'on ait du plaisir puis que ouais. les gens se rencontrent. Là. C'est vraiment
4: un
1: moment de rencontre.
4: Que... Faire un party de deuil, puis c'était mon idée pour dire, bon, on pourrait faire un profit pour le répit, parce que le répit me tient à cœur. J'ai des travailleurs de rue qui vont là, j'aime tout le personnel qui va là, et surtout, j'aimerais que le répit soit ouvert 24 heures sur 24, sans que Mme Fréchette le ferme tout le temps.
1: Oh, OK. On est. J'espère que Mme Fréchette nous écoute.
2: Yes. Non, mais merci beaucoup à vous deux d'être venus ce matin pour nous parler de ces beaux projets-là. C'est ça, la force d'un quartier. Je pense que c'est du monde qui se retrousse les manches pour prendre soin les uns des autres. Vous l'avez très bien démontré aujourd'hui. Merci d'avoir été avec nous. Puis je vous souhaite beaucoup de succès dans ce projet-là.
3: Merci. Merci. On se voit dimanche.
2: Yes.
1: Au retour de la pause, il faudra s'armer de patience pour circuler dans les rues de Québec pendant le festival d'été. Plus de détails avec Raphaël Champagne.
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1: Jeudi 9 juillet 2026, 8 heures pile. Si vous êtes dans l'auto, dans l'autobus ou en train de vous demander où vous avez déposé votre tasse de café, ce qui m'arrive régulièrement le matin, on vous souhaite une excellente matinée. Mathieu Dugal, Raphaël Champagne et Marie-Christine Labadi avec vous. Et on fait le tour de l'actualité avec Raphaël Champagne.
14: Les propos du maire de Québec, Bruno Marchand, sur les personnes en situation d'itinérance suscitent une vive réaction du milieu communautaire. Plusieurs organismes l'accusent d'alimenter les préjugés et réclament un changement d'approche. Mardi, le maire a défendu sa gestion des campements, affirmant que les règles s'appliquent à tous et que des alternatives à la rue existent. Des organismes, dont le Regroupement pour l'aide aux itinérants et itinérantes de Québec, répliquent que les ressources d'hébergement sont déjà à pleine capacité et demeurent insuffisantes. Le milieu communautaire invite la Ville à délaisser les approches fondées sur la répression, le déplacement et l'exclusion au profit de solutions plus humaines et d'un dialogue avec les organismes de terrain. Le projet de troisième lien entre Québec et Lévis franchit une nouvelle étape. Une première entreprise a confirmé son intention de répondre à l'appel d'intérêt lancé par le gouvernement du Québec. Il s'agit de l'entreprise de construction EBC de l'ancienne Lorette, spécialisée dans les grands projets de génie civil. Déjà impliquée dans la réfection du pont de l'île d'Orléans et les travaux du tramway de Québec, l'entreprise n'a toutefois pas précisé si elle compte faire partie d'un consortium pour réaliser le projet. Des experts estiment que cet intérêt est encourageant, mais rappelle que plusieurs questions demeurent, notamment sur le modèle de partenariat public-privé et le financement. Il souligne qu'une importante contribution de l'État sera vraisemblablement nécessaire, le péage ne pouvant à lui seul couvrir les coûts du projet. Un bris d'aqueduc a causé un important casse-tête au centre-ville de Québec mercredi après-midi. Le boulevard Charest-Est a dû être fermé dans les deux directions entre la rue de la Couronne et le boulevard Jean-Lesage. La fermeture a duré un peu plus de 3 heures, provoquant une congestion majeure dans le secteur, particulièrement à l'approche de la zone déjà touchée par les travaux. Selon la Ville de Québec, le bris est survenu pendant des travaux de réfection d'une borne-fontaine. Des équipes sont rapidement intervenues pour réparer la conduite endommagée. La circulation a repris avec l'ouverture d'une voie dans chaque direction. La Ville assure que tout sera mis en œuvre pour éviter que cet incident ne perturbe le début des festivités du Festival de Québec qui s'amorce aujourd'hui. Et finalement, parlant du Festival d'été de Québec, les festivaliers devront s'adapter à plusieurs changements pour accéder aux différents sites en raison des grands travaux au centre-ville. Les autorités recommandent fortement d'utiliser le transport en commun. 4 navettes gratuites seront offertes à partir des stationnements incitatifs de Le Bourgneuf, Charlebourg, Beauport et Sainte-Foy, tandis que le RTC déploiera 100 d'autobus supplémentaires. Autre changement important, la Grande Allée sera fermée en direction est à partir de l'avenue Hollande dès 15h30 en semaine et dès midi les fins de semaine. Les traversées Québec-Lévis et les déplacements à vélo seront également bonifiés pendant le festival. Les autorités rappellent qu'un fort achalandage est attendu et invitent les festivaliers à planifier leurs déplacements.
1: À la météo, il fait actuellement 22 degrés, ressenti 37 sous les aisselles, nuageux et humide pour aujourd'hui, mais là, le soleil semble se pointer. On dirait qu'Environnement Canada ne s'est pas aligné avec ce qui se passe dans le ciel, mais normalement, on n'aura pas de pluie aujourd'hui, en tout cas peut-être un petit peu, mais ce soir, non, parfait pour le festival d'été, mais en même temps, peut-être que, comme je disais, Environnement Canada n'est pas tant aligné avec ce qu'on voit dans le ciel. Là, donc,
15: soyez prêts.
1: Soyez prêts, hein, je l'ai dit un
2: petit
1: peu plus tôt.
2: Petit poncho en back pocket.
1: Oui, exactement. Pour vendredi, samedi, dimanche, maximum de 25 à 30 degrés avec un ressenti sous les bras, encore une fois, là, c'est important ce ressenti-là, entre 32 et 43 degrés, je suis pas mal certaine. Dans quelques minutes, on reçoit Catherine Pelletier, la directrice de la SDC Saint-Roch, mais juste avant.
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2: Mais juste avant, mais c'est une jeune artiste originaire de Montréal qui est issue de la scène jazz montréalaise. C'est une auteure, compositrice et interprète qui évolue maintenant dans le monde de la pop à saveur électro. Pour vous réveiller ce matin, on écoute un extrait de son album « Je ne t'aime plus » paru en 2026. C'est « Perdu d'avance » de Junes à Nouvelle-Ère.

0: minutes, que vous soyez en train de vous préparer pour le travail ou faire votre sac pour le festival d'été. Merci d'être avec nous, Mathieu Dugal, à la musique, à la mise en onde.
1: Et aux entrevues.
0: Et aux entrevues, c'est vrai, je pourrais le dire. Raphaël Champagne aux informations et à rien d'autre.
2: Ah, mon Dieu.
0: Et moi, pour le reste, Marie-Christine Labattie.
1: Bon, pour le reste.
0: Pour le reste.
2: Réduit aux nouvelles.
0: Oui, exactement. Avec nous en studio, Catherine Pelletier, directrice générale de la SDC Saint-Roch, qui est, comme tu l'as si bien dit, Mathieu, à l'entrevue.
1: À l'entrevue, ben oui. Ben, tu l'as déjà bien présenté, Catherine Pelletier, directrice générale de la SDC du Centre-Ville de Québec, la fameuse SDC Saint-Roch. Entre nouveaux visages de l'organisation, les projets vont s'animer dans nos rues cet été comme cet hiver. Et il y a des nouvelles ressources aussi qui se joignent à l'équipe. Bienvenue, Catherine.
3: Ben, bon matin, tout le monde.
1: Ça va bien?
3: Hey, ça va super bien.
1: Content de te revoir avec nous encore une fois. Catherine, pour commencer, la SDC vient d'amorcer un virage important avec une nouvelle image de marque. Qu'est-ce qui a motivé ce repositionnement-là?
3: Oui, ben en fait, même avant ça, je vais vous dire qu'on est dans une grande période où il se passe énormément de belles choses pour notre centre-ville.
1: Oui, ça brasse, hein?
3: Pour Saint-Roch. Sincèrement, la SDC, nous, on run, comme on dit, puis c'est vraiment motivant. On trouve qu'il y a une belle mobilisation de nos membres aussi. Ils sont là, ils veulent nous aider. Fait que moi, je suis vraiment contente. Fait que oui, effectivement, on a des beaux projets, notamment l'image de marque. Qu'est-ce qui a motivé ce choix-là? Ben plein de choses. Un, on voulait plus s'assumer, tout simplement. Mm-hmm. On voulait créer une meilleure cohérence aussi entre qu'est-ce qu'on fait, qu'est-ce qu'on veut devenir, qui nous sommes au final. On voulait que les gens se sentent impliqués, se sentent fiers. Pour vrai, on a tellement fait un gros travail. On a approché des commerçants, certes, mais nos partenaires, les résidents, le communautaire, la ville, on les a questionnés. On a vraiment impliqué plein de personnes. Ça a été un long processus, au moins 5 mois. Puis on tient à remercier l'agence Featuring, là, Véronique, Alexandre, Charles et autres. Vous nous avez tellement bien aidés puis bien accompagnés tout au long. Fait que c'est vraiment chouette. Pour nous, c'est pas un exercice marketing. Ça, c'est vraiment important. Nous, on voulait que ce soit un outil de développement, mais aussi de prise à la décision. C'est important pour que ce soit notre CA, notre équipe. C'est quoi les priorités du centre-ville? Puis nous permet surtout d'avoir une vision commune, guider nos actions. Tu sais, on veut que quand on rentre dans Saint-Roch, hey, on le sait qu'on est dans Saint-Roch, il y a une identité, tout le monde s'y retrouve, s'y rassemble. Puis, on a surtout commencé... Tu sais, on n'a pas commencé par se demander à quoi qu'on voulait comme ressembler. C'est vraiment, c'est qui qu'on est. Fait que de travailler un positionnement qui nous permet, après, oui, d'avoir une image de marque, mm-hmm. certes, mais c'est surtout le positionnement, c'est qui qu'on est, puis c'est comment qu'on veut évoluer.
1: Puis sans dévoiler vos secrets, là, est-ce qu'on peut s'attendre à quelque... À quoi on peut s'attendre visuellement un petit peu, là?
3: Très différent de tout autre SDC, tout autre territoire. Okay. On est allé à l'inverse. En fait, c'est quand même ce que Saint-Roch est au final, hein? Puis on est allé dans toute la place à l'audace.
1: Ah,
3: vraiment
1: nice.
3: Toute la place à l'innovation, toute la place aux commerçants. Au lieu d'y aller en mode hors norme, mm-hmm. on est allé dans un virage positif. Fait que c'est toute la place à n'importe qui vient dans Saint-Roch, il trouve sa place, puis c'est à travers tout ça. Puis on a un super beau système aussi. Au final, on veut que nos partenaires, nos membres, puissent aussi être capables de s'approprier la marque territoriale. On est les porteurs, mais on veut qu'il y ait des kits médias, que les gens puissent aussi l'utiliser à leur sauce, puis que ça soit justement un système, un outil collectif.
1: Question qui va réchauffer bien du monde. Les illuminations hivernales arrivent dès l'automne au centre-ville. Qu'est-ce que vous nous préparez cette année?
3: Bien, on a écouté les gens. L'année dernière, moi, j'étais arrivée en poste, puis le processus était quand même entamé, mais on sait que c'était un petit peu, je vais dire, dernière minute, en toute transparence. Puis cette année, on a vraiment avancé la planification. On est au moins 4-5 mois d'avance.
1: Oui.
3: Vraiment, c'est important pour nous. Donc, on peut à peu près garantir qu'en octobre, les illuminations vont être posées pour une illumination dès novembre jusqu'en mai,
1: wow.
3: jusqu'à la mi-mai. Fait qu'on s'entend, c'est des illuminations qui sont hivernales, mais avec un très large terme. Là. C'est pas que pendant la période des fêtes. Puis, on veut aussi que ça devienne un peu, à certains points, des éléments quand même signature.
1: Ouais.
3: Qu'on puisse, pendant justement l'été, qu'il y ait peut-être des choses aussi 4 saisons, on aimerait vraiment ça, mais que tu prends un petit verre puis que tu aies quand même peut-être un petit toit illuminé. Tu sais, des choses comme ça. Parce que l'illumination, c'est sûr, c'est de l'embellissement, mm-hmm. c'est plaisant, mais c'est pas que. C'est aussi le sentiment de sécurité. C'est pour les citoyens, c'est pour les commerçants. Ça vient vraiment créer de la belle chaleur. Puis justement, on va dans des tons plus chaleureux qu'un petit bleu un petit peu trop, je vais dire, pétant.
1: Oui, oui, oui.
3: Fait que ça nous permet vraiment de créer une belle signature, c'est ça, tout au long de Saint-Roch.
1: Oui, c'est le fun. Ça fait une belle ambiance, un peu magique.
3: Ah, vraiment, ça, tout à fait. Puis c'est ça se met beau, dans... puis on le prend le beau.
1: Ben oui. Côté animation, votre communauté sociale s'associe au Festivière cette année. Comment cette collaboration-là est née?
3: Oui, bien, en fait, l'année dernière, la SDC, elle a travaillé justement avec Festivière. Puis cette année, on a décidé de repartir la machine aussi, mais un petit peu différent. Fait que c'est vraiment le comité social du Festivière. Ils deviennent vraiment nos partenaires de production. Donc, ça va être une programmation sur trois moments. Encore une fois, nous, on aime que tout le monde puisse se sentir impliqué à travers tout ça. Donc, c'est dès le matin jusqu'en soirée. On peut peut-être penser même jusqu'à peut-être 3 heures du matin à certains moments. Oui.
1: Ça vient d'intéresser Raph, là.
3: Ah, c'est sûr. Non, mais c'est vraiment le fun. On parlait des locaux vacants. Oui, une fois, il y a peut-être cette idée-là de ramener les locaux vacants. Donc, c'est vraiment chouette. C'est une super belle gang qui est très dynamique. Puis c'est sûr, Festibière, c'est le nom de l'organisateur. Oui. Ça ne veut pas dire forcément que la bière va être là dès 8 heures du matin, on s'entend?
1: Non, non. Donc, c'est juste on va se laisser jusqu'à 10 heures au moins.
3: Oui, c'est ça. Mais c'est juste pour faire de la gestion des attentes. Fait que,
1: tout à fait.
3: Mais oui, c'est vraiment le fun. Puis on veut s'assurer aussi que nos membres fassent partie de l'initiative, que nos commerçants puissent être mis en valeur à travers tout ça.
1: Puis toujours dans les collaborations, vous travaillez avec le marché Touski. Pour ceux qui ne connaissent pas, qu'est-ce que ça change pour les commerces participants d'être associés à cette initiative-là?
3: Bien, de base, on a décidé de se joindre parce qu'on sait qu'il y a une insécurité alimentaire qui peut se trouver en basse ville. Puis, tu sais, est-ce que c'est notre rôle? Est-ce que c'est pas notre rôle? On se pose souvent la question, mais on a quand même ce rôle social-là puis de porter des occasions pour nos membres. Puis ça, je trouvais que c'est une belle occasion sociale. Il y a vraiment des commerçants qui ont des belles valeurs. Je pense au cours Bouillon, qui sont toujours les premiers à mettre la main à la pâte pour aider autrui. Mm-hmm. Puis je trouvais que c'est quelque chose qui pouvait vraiment venir rassembler les gens. Mais aussi pour, disons, je dis n'importe quoi, mais la boîte à pain, que des fois, il y a des restants, je sais qu'ils ont un frigo à restants. Mais est-ce qu'on peut pas les vendre aussi à cet endroit-là puis créer quelque chose de vraiment le fun? Fait que de s'impliquer plus auprès de la communauté, vraiment de leur donner une vitrine aussi auprès des citoyens. Peut-être que les citoyens vont faire des découvertes, hein, c'est ça l'objectif au final. Puis aussi, ben, la SDC, nous, on offre quand même 200 $ aux 10 premiers commerces participants. Wow. L'objectif, c'est justement, on sait que ça va quand même coûter de la préparation, du déplacement, RH. Bref, on veut aider, puis je risque pas mal d'être présente aussi sur les lieux certains samedis.
1: Ah, c'est le fun. Pour ceux qui se joignent à nous, on est avec Catherine Pelletier, directrice générale de la SDC Saint-Roch, et on vient de parler justement maintenant du nouveau visage de la SDC, des collaborations avec le Festivière et les marchés Touski. Vous avez aussi une nouvelle collaboration avec l'Ampli de Québec pour développer des prestations artistiques et musicales éphémères. Concrètement, ça va ressembler à quoi?
3: Que je suis contente de ce projet. C'est
1: oui,
3: vraiment
1: hein?
3: une belle collaboration, puis tu sais, elle se construit en plein vol, comme on dit. On aime beaucoup, tu sais, on va partir du Saint-Roch XP. Il y a tout le temps des prestations un petit peu éclatées, éphémères, un peu partout. Les gens, ils adorent Saint-Roch XP, mais ils en veulent à longueur d'année. Fait qu'on s'est dit, puis là, c'est l'Ampli, puis la Ville de Québec aussi, qui est à travers tout ça, qui nous a même incité à collaborer. Fait que c'est très chouette. Mais c'est justement, c'est d'aller dans les commerces. Par exemple, que tu sois à la partie 5 en train de magasiner des vêtements, par magie, il arrive un guitariste. Est-ce que ça pourrait pas être un show d'humour à quelque part? Est-ce que ça pourrait pas être des prestations de cirque? Vraiment un peu éclaté, ça peut même aller jusqu'au gourmand. Mm-hmm. Donc, c'est vraiment ça, c'est d'utiliser le territoire à bon escient, mais aussi mettre en valeur des artistes émergents, mais aussi qui sont vraiment là, de Saint-Roch puis qui sont bien établis. Donc, de vraiment donner la chance aux coureurs, mais aussi de faire des forces de frappe, comme on dit. Fait que c'est vraiment chouette, puis ça devrait être dès cet automne, là, dès septembre, jusqu'en avril prochain. Donc, c'est une première collaboration, mais on est vraiment excités comme des puces, je dirais.
1: On parle de la nouveauté dans votre équipe. Vous accueillez Philippe Perrière, votre nouveau responsable de relations aux membres et de l'intelligence territoriale. Ça sonne technique un peu, mais c'est quoi sa job?
3: Grosso modo, aller sur le terrain. Sincèrement, chaque mois, on veut qu'il y ait approximativement un point de contact avec les membres. Donc, l'objectif, c'est vraiment de créer un dialogue. Un dialogue, donc, on va écouter les membres, ils nous parlent de leurs préoccupations, de leurs besoins, de leurs nouveautés. Comment est-ce qu'ils veulent s'impliquer dans la SDC? Mm-hmm. Comment est-ce qu'ils veulent que la SDC les aide? À travers tout ça, il y a aussi l'inverse. On veut que Philippe soit le porte-parole directement auprès des membres sur c'est quoi qu'on travaille, c'est quoi les opportunités qui sont offertes à vous. Parce que parfois, les membres, ils se questionnent vers où aller. Donc, vraiment, de rentrer dans un commerce, il n'y a rien de plus charmant puis de plus un meilleur contact humain au final. Donc, ça, je dirais que c'est ça. Mais à travers tout ça, c'est de prendre aussi la donnée qualitative de ces beaux échanges-là, de les transformer aussi en données quantitatives pour éventuellement avoir un meilleur repérage terrain, faire des cartographies, être capable de comprendre c'est quoi vraiment le centre-ville, ça ressemble à quoi en pourcentage, je sais pas moi, de restauration, de ci, de ça. C'est quoi à peu près les besoins? Puis ça, par exemple, si on sait qu'il y a 50 entreprises qui veulent des formations en marketing, ben on serait bête de pas en faire. Donc, c'est ça. Donc, prendre la donnée nous permet éventuellement, encore une fois, des outils de prise de décision puis de développement. C'est vraiment vers là qu'on s'axe. Puis c'est de cette façon-là qu'on est capable de se structurer aussi à titre de centre-ville. On est le centre-ville. Faut en être fier. On a cette chance-là d'être un centre-ville à échelle humaine, certes, mais on est un centre-ville, puis on doit quand même assumer aussi des idées de grandeur. Puis je pense que vraiment toutes ces données-là, puis ce contact humain-là, Philippe, sincèrement, ça fait un mois qu'il est parmi nous, puis je trouve déjà qu'il y a une belle dynamique à travers l'équipe, puis on collabore super bien, puis je vois déjà un beau retour là, de la part des membres.
1: Bien, justement, pour un commerçant du centre-ville qui nous écoute présentement, qu'est-ce qu'il devrait savoir sur les services de Philippe et comment il peut le rejoindre?
3: Tout simplement, membre avec un S à commercial sdcsaintroch.com. Au pire, vous nous écrivez sur Facebook, puis on vous mettra en contact. Il n'y a pas de souci à travers tout ça. Puis, il va venir vous écouter. Textez-le, appelez-le. Ça se peut que ce soit pas nous, le premier répondant, mais on va vous enligner vers les bonnes personnes, que ce soit à la ville, que ce soit... On le sait, là, il y a beaucoup de parties prenantes à travers Saint-Roch. Fait que c'est vraiment ça son rôle, c'est d'être là pour vous. Fait que vraiment n'importe quoi, au pire, on vous guide vers la bonne personne. Mais appelez-nous, n'hésitez pas, soyez pas frileux. Vous pouvez pas dire qu'on n'est pas là pour vous si vous nous tendez pas la main non plus.
1: Ben justement, comment on peut vous rejoindre?
3: Ça peut être à travers notre site web, ça peut être à travers LinkedIn, Instagram, Facebook, nos courriels, ça peut être juste info@commercial-sdc-saint-roch.com. Puis ma collègue va vous mettre en contact avec Philippe sans souci.
1: Super. Ben merci infiniment.
0: Attends,
1: Catherine. Ah oui, vas-y.
0: Oui, vas-y. Parce que tu étais venue nous voir au mois de juin pour le marché émergent. Oui. Puis je veux juste qu'on prenne une minute pour comment ça s'est passé.
1: Hey, oui,
3: ça
1: tellement, c'est vrai.
3: C'était un vrai succès.
1: Oui.
3: Donc, on aimerait ça déjà peut-être une autre édition à l'automne.
1: Oui.
3: Les résidents, mon Dieu, qu'ils étaient contents, curieux aussi, beaucoup de curiosité. L'objectif, c'était de ramener la curiosité, puis ça, je pense qu'on le check, là, facilement. C'était l'objectif de, tu sais, les gens arrivaient, puis ils se demandaient, ça va-tu être là tout le temps? Fait qu'on sait aussi qu'ils veulent un centre de socialisation, peut-être un tiers-lieu supplémentaire à Gabriel-Leroy. On est en train de réfléchir à tout ça, mais sincèrement, en 2 jours et demi de marché, on a eu 3 400 visiteurs.
1: Wow!
3: Et la matinée du dimanche, fait que pour compléter le 3 jours, je vais dire, on a eu 70 familles, ce qui représente peut-être 280 personnes.
1: Wow.
3: C'est débile.
1: On peut dire que c'est un succès, là.
3: Ah oui, oui, absolument. Pour une première édition, super belle collaboration avec le groupe MAC, avec tous nos partenaires, que ce soit nos commerçants qui étaient présents. Il y a eu des huîtres, il y a eu de la bière, il y a eu des beaux moments, puis c'est vraiment ça qu'on voulait créer, que tout le monde, encore une fois, l'inclusivité, puisse venir se sentir à sa place. Tout type d'acabit était présent, puis venait participer. Puis moi, pour vrai, j'étais touchée là, des belles rencontres qu'on a eues avec les citoyens. Fait que vraiment, mais merci de rapporter le sujet. Très, très contente.
0: Fait que, c'est
3: on se croise les doigts pour la suite.
1: Vraiment,
3: oui.
1: Vraiment.
3: Oh, oui, vraiment.
1: Et justement, tant qu'à être là-dedans, on a parlé de plein d'autres projets, mais est-ce qu'il y a d'autres choses qu'on n'a pas mentionnées qui s'en vient pour vous?
3: Oui, il y a vraiment plein de choses. Là, on a un comité de développement commercial qui se trame avec vraiment propriétaires de immobilier, mais pas que. On veut l'Université du Québec, on veut l'Institut du développement urbain à travers tout ça. Des commerçants qui sont capables de se mettre en posture macro pour créer vraiment un dialogue qui est constructif. Et tout ça, ça va nous permettre, encore une fois, d'avoir de la donnée, de mieux collaborer, d'être capable de travailler sur 3 piliers que sont l'attraction, le développement, mais aussi la rétention des commerces à travers Saint-Roch. On est une société de développement commercial.
1: Ben oui.
3: C'est le temps qu'on se naille une stratégie de développement commercial.
1: Tout à fait.
3: Et là, on est en train de la mettre en place. Il y a ça. On veut avoir plus de membres. Fait que wink, wink aux personnes qui ne sont pas encore dans le territoire, mais qui ont le goût d'être là pour la SEC. Puis, tu sais, inversement, Philippe, justement, on a développé un programme de service aux membres. Il peut aller à votre rencontre, vous expliquer c'est comment qu'on peut être là pour vous. Mon Dieu, il y a ça, l'illumination. La brigade continue. La brigade, elle est présente, elle est belle. On a une très belle aussi tribune de la part de Bruno Savard. C'est Radio-Canada, je veux
0: vous le dire. Oui, c'est Radio-Canada. Oui, c'est le chef d'antenne de Radio-Canada.
3: Exactement.
0: Au bulletin de 18h.
3: Puis, c'est vraiment une belle collaboration. Il était là sur le terrain, présent. Il a aimé ça, c'était très dynamique. Fait que vraiment, en tout cas, en ce moment, ça va super bien. Puis tout le monde met la main à la pâte. Fait que moi, je suis très contente.
1: Bien, on est bien content pour vous aussi que ça se passe comme vous voulez. Puis vous revenez nous voir quand vous voulez, justement,
3: oui,
1: aussi pour parler des prochains projets. C'était vraiment intéressant d'apprendre tout ce qui s'en vient pour vous. Puis ça donne le goût de participer particulièrement, là, moi, justement, les artistes de rue, là, ça me parle. Là.
3: Ça va vraiment être plaisant. Pour vrai, là, l'objectif, c'est que tu viens dans Saint-Roch, tu veux aller t'acheter quelque chose, un petit café, peu importe, ben mais oui. Tu repars avec une expérience. Ça te change vraiment. On parle parfois du lait, je vais dire, de Saint-Roch, mais au contraire, il y a vraiment du beau. Il y a du talent, mais à revendre. Est-ce qu'on ne peut pas justement mettre ça plus en valeur?
1: Merci encore une fois, Catherine. C'était Catherine Pelletier, merci directrice générale de la SDC du Centre-Ville de Québec, d'être venue nous vous parler de tout ce qui tourbillonne dans Saint-Roch en ce moment. Ça promenait d'être une belle année au Centre-Ville. Merci encore d'être venue.
3: Mais merci à vous autres.
0: Après la pause, les propos du maire de Québec, Bruno Marchand, sur l'itinérance font vivement réagir dans le milieu communautaire. Plus de détails avec Raphaël.
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0: On s'informe avec nul autre que Raphaël Champagne.
10: Les propos du maire Bruno Marchand sur les personnes en situation d'itinérance suscitent une vive réaction du milieu communautaire. Plusieurs organismes l'accusent d'alimenter les préjugés et réclament un changement d'approche. Mardi, le maire a défendu sa gestion des campements, affirmant que les règles s'appliquent à tous et que des alternatives à la rue existent. Des organismes dont le Regroupement pour l'aide aux itinérants et itinérantes de Québec répliquent que les ressources d'hébergement sont déjà à pleine capacité et demeurent insuffisantes. Le milieu communautaire invite la ville à délaisser les approches fondées sur la répression, le déplacement et l'exclusion au profit de solutions plus humaines et d'un dialogue avec les organismes de terrain. Le projet de troisième lien entre Québec et Lévis franchit une nouvelle étape. Une première entreprise a confirmé son intention de répondre à l'appel d'intérêt lancé par le gouvernement du Québec. Il s'agit de l'entreprise de construction EBC de l'ancienne Lorette, spécialisée dans les grands projets de génie civil. Déjà impliquée dans la réfection du pont de l'île d'Orléans et les travaux du tramway de Québec, l'entreprise n'a toutefois pas précisé si elle compte faire partie d'un consortium pour réaliser le projet. Des experts estiment que cet intérêt est encourageant, mais rappellent que plusieurs questions demeurent, notamment sur le modèle de partenariat public-privé et le financement. Ils soulignent qu'une importante contribution de l'État sera vraisemblablement nécessaire, le péage ne pouvant à lui seul couvrir les coûts du projet. Un bris d'aqueduc a causé un important casse-tête au centre-ville de Québec mercredi après-midi. Le boulevard Charest-Est a dû être fermé dans les deux directions entre la rue de la Couronne et le boulevard Jean-Lesage. La fermeture a duré un peu plus de 3 heures, provoquant une congestion majeure dans le secteur, particulièrement à l'approche de la zone déjà touchée par les travaux. Selon la Ville de Québec, le bris est survenu pendant des travaux de réfection d'une borne-fontaine. Des équipes sont rapidement intervenues pour réparer la conduite endommagée. La circulation a repris avec l'ouverture d'une voie dans chaque direction. La ville assure que tout sera mis en œuvre pour éviter que cet incident ne perturbe les débuts des festivités du Festival d'été de Québec qui s'amorce aujourd'hui. Parlant justement du Festival d'été de Québec, les festivaliers devront s'adapter à plusieurs changements pour accéder aux différents sites en raison des grands travaux au centre-ville. Les autorités recommandent fortement d'utiliser le transport en commun. Quatre navettes gratuites seront offertes à partir des stationnements incitatifs de Le Bourgneuf, Charlebourg, Beauport et Sainte-Foy, tandis que le RTC déploiera une centaine d'autobus supplémentaires. Autre changement important, la Grande Allée sera fermée en direction est à partir de l'avenue Hollande, dès 15h30 en semaine et dès midi les fins de semaine. Les traversées Québec-Lévis et les déplacements à vélo seront également bonifiés pendant le festival. Les autorités rappellent qu'un fort achalandage est attendu et invitent les festivaliers à planifier leurs déplacements.
0: À la météo, c'est ciel variable pour le moment. C'est humide. Il fait déjà 22 degrés, ressenti 27. 60 % de possibilité d'averse dans la journée, mais 40 % pour ce soir. Donc, parfait pour le festival d'été. Maximum de 25 aujourd'hui avec un ressenti de 31. Pour vendredi, samedi, dimanche, du soleil.
1: On va le prendre.
0: On va le prendre. Entre 25 et 30 degrés. Raphaël, dans ton bulletin de nouvelles, tu nous as dit là, que le boulevard Charest avait été fermé. Évidemment, j'ai été prise là-dedans hier. J'ai été coincée. Puis là, je me suis dit, mais c'est qui ce Charest-là? Hein, à qui on doit un boulevard? Parce que moi, quand j'entends Charest, là,
1: c'est Jean Charest.
0: J'ai la face de Jean Charest qui m'apparaît.
1: Nous sommes prêts.
0: Mais c'est impossible que ça soit ce Charest-là, étant donné que...
1: Le boulevard a été fait avant lui.
0: Le boulevard a été fait bien avant lui. Donc, le fameux Charest du boulevard Charest, c'est Zéphyrin Charest.
1: Oh, bien
0: sûr. Ça me donne une idée qui n'est pas née de la dernière pluie. Hein,
1: c'est moi où ça sonne les petites histoires des pays d'en haut? Là.
0: Ça sonne. Ben, c'est Séraphin, mais oui, c'est vrai, ça fait un peu...
1: Ça aurait pu être le maire du village.
0: Oui, c'est ça. Mais non, c'était le curé de Saint-Roch en 1839. À cette époque-là, Saint-Roch est en pleine transformation. Hein. C'est pas le Saint-Roch qu'on connaît aujourd'hui où il y a des restaurants, des cafés, puis des boutiques et plein d'autres choses d'ailleurs. C'est un quartier qui est rempli de travailleurs, notamment de la construction navale. Il y a beaucoup de familles qui sont ici et qui ont besoin d'aide et d'éducation. Il fait pas juste la messe Zéphyrin. Je vais l'appeler Zéphyrin par son petit nom. Il se retrousse les manches, il fait construire un couvent pour accueillir les sœurs de la congrégation de Notre-Dame afin d'offrir l'éducation aux parents. Y es-tu smart, pareil?
10: Il mérite un boulevard.
0: Il mérite son boulevard. Ouais. Il contribue aussi à l'arrivée des frères des écoles chrétiennes qui ont été importants quand même au Québec. À sa mort, le couvent accueille quand même 1000 élèves. Ce qui n'est pas rien, là, mais l'élève, il est mort en 1876. L'école n'était pas obligatoire là, en 1876.
1: Non, non, effectivement.
0: Donc, il y a quand même 1000 élèves qui vont à cette école-là. Puis, tu sais, on ne parle pas... c'était vraiment pas obligatoire. Là. Fait que tu choisissais d'y aller. Fait que j'imagine qu'il a fait un bon travail. Plutôt qu'une bonne job, là. Puis, il y a eu un incendie dans Saint-Roch qui a été dévastateur. Puis, il a quand même aidé à reconstruire tout ça dans les années 1850, quand même. Puis, quand il est décédé en 1876, il y a eu 7000 personnes qui sont venues lui rendre hommage.
1: Wow!
0: On est en 1876. Là. Il n'y a pas de Facebook.
1: Tout le monde.
0: C'était Saint-Roch au grand complexe qui est venu lui rendre hommage. Donc, il mérite son boulevard. Oui. Puis des fois, quand vous êtes pris dans le trafic de même... Là,
10: pensez à lui.
0: Pensez à lui. Pauvre lui, hier, il y a eu un bris d'aqueduc.
10: Hey, c'est insultant. Ah ouais. Sur son lit de mort.
1: Pauvre-tu.
0: Sur son lit de mort.
1: Mais si je comprends ce que tu dis, par exemple, on est à un incendie près d'avoir un boulevard Alain Dufresne, directeur du Collège Radio-Télévision de Québec.
0: Oui.
1: Parce que lui aussi enseigne aux adultes là, en ce moment.
0: Il éteint des feux régulièrement.
1: Il éteint des feux régulièrement. Ouais. Donc voilà, le message est lancé à la Ville de Québec.
0: Il y aurait peut-être une rue, peut-être... Un boulevard, là...
1: Une rue.
0: Hein, une petite rue, là. Il y a des nouveaux
10: ruelles.
0: Il y a des nouveaux développements, là, un peu partout. Là,
1: oui, juste l'espace de la Côte d'Abraham où le Collège Barthes est. Moi, je pense qu'on renomme ce bout-là.
0: Bonne voilà. Idée. Mathieu, pour faire décoller notre cire des oreilles
1: ben,
0: ce matin,
1: certainement. Si vous voulez profiter du Festival d'été de Québec, mais vous n'avez pas réussi encore à mettre la main sur une passe pour le festival parce qu'ils se sont envolés vraiment vite, je vous propose une artiste montréalaise qui sera aux côtés du côté plutôt de la scène d'Ioville à 19h15 ce soir. C'est la scène gratuite avec Olivia Coury et Ren for Short. Je vous donne un avant-goût de la soirée de ce soir avec XOXO de Emmanuel Coury à CKIA 88.3.

0: Emmanuelle Quiry, je l'aime assez, elle. Là. Son album Dixième étage, je l'écoute depuis... Il est sorti en février, je l'écoute depuis février. Je l'aime, je l'aime, je l'aime. Malheureusement, je ne pourrais pas aller la voir ce soir, là, mais allez-y, manquez pas ça. En plus, c'est gratuit à Radioville. Vous allez découvrir une artiste, une belle artiste qui a vraiment beaucoup de talent. Parlant festival d'été... petit manuel de survie du festivalier aujourd'hui.
1: Bonne idée.
0: En fait, j'ai consulté le site internet du festival d'été pour voir la liste des choses qui sont permises et qui sont interdites. Et j'ai été surprise parce qu'il était interdit. Parce que je me suis dit, mais voyons.
1: Hein, interdit.
0: Pourquoi les gens pensent à ça? D'abord, on n'a pas le droit d'emmener de feux d'artifice.
1: Ben non! Mais là,
0: je ne sais pas si vous vouliez apporter des feux d'artifice.
1: Moi, je suis
0: déçu. Déçu, tu pensais.
1: Oui.
0: Hein,
1: pas... Mais non, mais tu sais, quoi de mieux pour finir le show du fait que de faire péter des pétards?
0: Oui, exactement. T'sais. Ben tu peux toujours peut-être, à la sécurité, quand ils vont te demander c'est quoi, dire que...
2: Je sais pas.
1: C'est ma vape.
0: Oui, c'est ça, exactement. Tu peux inventer que c'est un ton épipène.
1: Et voilà.
0: Hein? Une épipène, j'en ai vraiment besoin. Mais tu sais, s'ils l'ont mis là, sur les interdits, parce que il y a des gens qui en ont déjà apporté.
1: Mais peut-être pas au festival d'été comme tel, mais c'est sûr que ça a dû déjà se voir dans d'autres types de festivals, puis pour éviter justement qu'il y ait des gens qui se blessent pour rien, ben, ils l'interdisent. C'est toujours ça, ça en prend un de la gang qui fait quelque chose, puis après
2: ça...
1: Mais
2: parce que si c'est pas écrit, souvent les gens sont comme « on peut le faire ».
0: C'est pas
1: écrit.
0: Ouais,
1: c'est ça. Zone grise.
0: Oui, c'est ça. Il y a aussi le pointeur laser qu'on peut pas apporter, peut-être parce que... Je le sais pas.
1: Mais là, quand on dit pointeur laser, faut mettre un petit bémol là-dessus parce que, tu sais, les pointeurs laser, c'est pas les petits pointeurs laser qu'on achetait au Dollarama quand on était kid. Nous autres, là, c'est rendu des military grade, là, tu sais, quasiment. C'est des pointeurs laser que les gens, ça se rend à des. Tu sais, tu peux pointer sa lune, quasiment, là. Fait que, tu sais, je comprends que. Non, non, mais c'est vrai. Je connais des gens, tu sais, qui utilisent ça, mettons, pour l'enseignement, des choses comme ça, pour pointer au tableau, mais ça a une portée incroyable. Puis, tu sais, tu mets ça dans l'œil d'un guitariste. Là,
2: c'est pas, ça, j'allais dire, dans l'œil de, genre, Benson Boone l'année passée.
1: Ben oui, là.
0: Ça... On garde ça pour les chats, le pointeur laser. Parlant de chats, on n'a pas le droit non plus d'amener...
2: En passant, on va juste
0: non,
2: le dire.
0: On ne peut pas apporter notre chat sur... pas d'animaux, sauf les chiens d'assistance.
1: Même si on y met des petites coquilles comme pour les bébés, genre...
0: Ouais, mais c'est pas.
2: C'est pas pour le chien que tu peux
0: non,
2: pas, c'est pour
0: ça.
2: Genre moi.
0: Tu peux pas... exactement.
2: Okay,
0: pour, pour le chat. Ou sinon, il y a les objets là, encombrants. Évidemment, les glacières sont interdites. Je sais qu'il y en a qui en apportaient les années précédentes. Ils s'assoyaient dessus pour attendre. Ils laissaient leur glacière là en espérant qu'elle soit là à leur retour. Elle est encore là normalement. On n'apporte pas de glacière. Le parapluie est interdit. Fait que c'est pour ça que je vous parlais de petits ponchos tantôt. En fait, c'est tout ce qui est encombrant puis tout ce qui pourrait être potentiellement dangereux. Parce
1: puis
0: que...
1: qui cache la vue aussi. On s'entend qu'un parapluie, quand t'es première rangée en avant, c'est pas grave, mais quand t'es plus dans la côte en arrière puis que tu caches les gens avec ton parapluie.
2: En fait,
1: c'est
2: que tu peux littéralement crever un œil avec
0: ouais,
2: ton parapluie.
0: Ça
1: ben oui,
0: aussi. Puis ça peut devenir une arme de destruction massive. Là, un parapluie, quand ça se bat, là, ça peut être...
2: ça blesse?
0: Oui, ça blesse un parapluie. Oui. Bouteille d'eau. Là, j'avoue que j'ai un petit peu de difficulté à comprendre. On peut rentrer une bouteille d'eau vide.
1: Oui, exactement.
0: Et la remplir sur le site.
1: Oui, moi, ça a toujours été un enjeu pour ma conjointe parce qu'avec ses problèmes de santé, dans le fond, elle se trouve à boire beaucoup d'eau. Puis, tu sais, on avait des bouteilles d'eau fermées, là. Tu sais, pas juste.
2: Non, pas droit.
1: Non, c'est ça. T'sais, parce que les autres, ils disent, ben là, tu pourrais rentrer de l'alcool ou des choses comme ça. Mais c'est, j'espère, en tout cas, que cette année, moi, ça fait 2 ans que je suis pas retourné au festival. Mais j'espère qu'ils ont amélioré justement les stations pour avoir de l'eau. Parce que les années précédentes, des fois, il y avait des files de presque 45 minutes pour obtenir de l'eau. Fait qu'en tout cas, faites attention si c'est le cas pour vous.
0: Ben, tu vois, moi, je m'étais même pas dit que je pourrais mettre de l'alcool dans ma bouteille d'eau. Moi, dans une bouteille d'eau, c'est
2: quoi,
0: de l'eau.
2: Moi,
0: qui...
2: quand j'étais jeune,
0: tu sais. Hey, tu vois comment...
2: Mais en fait, nous, on se met... Hey, c'est intelligent, là. On se fait un drink dans une bouteille de Gatorade. Exemple, n'importe quoi mélangé avec du Gatorade. Alors, c'est hydratant et ça,
1: ben hein,
2: ça fait ce que ça fait.
1: Oui.
2: Puis t'en mets pas beaucoup, puis on boit ça avant d'aller au festival. Rendu au festival, ben la bouteille est vide. Fait que là, ça peut devenir de l'eau pour le reste de la soirée.
1: Ah! Un petit pré-drink de festival. On faisait ça, nous autres, avant d'aller au bar. Mais bon.
2: Ou tu sais, tu cales ta bouteille d'eau aussi si tu as très soif avant le temps de passer à la sécurité, t'as rempli, ça fait comme te caler 2 bouteilles d'eau. Tu es capable, je sais pas. Faut pas être fragile. Pour vrai, pour
0: Faut être fragile. Par contre, les collations, ça, c'est permis. Un sandwich, des fruits, une barre tendre. T'sais, vous pouvez là, vous, vous nourrir quand même, vous apporter un petit sac à dos, mais évidemment qu'à la sécurité, ça va être fouillé. Là. Fait que si vous avez des trucs que vous n'avez pas le droit, ça va être... Tu laisses cela. Si la crème solaire, le pot est trop gros, vous allez le laisser là, comme ils font aux douanes.
2: C'est en mode finalement. Ouais, c'est ça, j'allais dire. Comme à l'aéroport.
0: Exactement. C'est ça, exactement. Pour les parents qui viennent avec les petits festivaliers, attention aux poussettes. Hein, c'est pas toutes les poussettes qui sont permises. Les fameuses poussettes parapluies là, qui se replient vraiment comme en deux, qui étaient nos poussettes quand on était jeunes, ouais. Mathieu et moi. C'est comme les poussettes confortables du temps.
1: Oui, effectivement.
2: Mais aussi, si t'es en poussette, t'sais, viens pas au FEC, mais je sais pas quelle maman ou papa, quels parents sont... prêt à se mettre dans cette situation-là avec un poupon.
1: Ben, je pense peut-être des jeunes parents qui tiennent à continuer à voir comme la vie de spectacle, tu sais, de pouvoir traîner leurs enfants.
2: Moi, mes parents me traînaient. Je dis ça, mais mes parents me traînaient.
0: Mais tu sais, c'est plus un enfant de 3 ou 4 ans, par exemple, qui va aller peut-être pas sur les plaines, mais peut-être à la place Georges V.
2: Ouais, moi, j'avais les plaines en tête, mais j'avoue.
0: Mais là, il y a quand même des gabarits à l'entrée. Puis OK, oui, la poussette peut rentrer. Non, on ne peut pas rentrer. Puis tu peux la laisser, ça coûte 5 $ le vestiaire de poussette, mais tu peux quand même
1: Mais ça t'évite de te la faire voler ou de la perdre. Là.
0: Puis, évidemment, tout ce qui est chaises de parterre, on peut pas les apporter. Puis, là, ils disent les instruments de musique. Tu sais, d'un coup, tu vas aller jouer la guitare.
2: Ma flûte!
1: Ma contrebasse!
2: Je la traîne toujours.
0: Puis, les bâtons à égo-portrait non plus.
2: Ça, c'est un selfie stick.
0: Mais tu vois, je suis meilleure pour dire égo-portrait.
2: Ça me prend un petit deux pour savoir de quoi tu parlais. Je me disais...
1: Chose, je ne sais pas si tu l'avais sur ta liste aussi, mais dans le fond, faites attention si vous amenez votre médication avec vous. Parce que moi, ça fait deux spectacles qu'on se fait fouiller, puis les pots de médication, même si c'est d'une prescription à ton nom, avec une carte d'identité, avec ton nom, ils peuvent pas savoir à 100% si c'est la vraie médication qui est dans le pot. Fait que soit ils font vider ou ils font jeter le pot. Puis on s'entend qu'il y a certaines médications qui peuvent vraiment coûter cher si vous n'avez pas d'assurance.
2: Ah, mais tu me dis, j'aurais pas pensé. Puis moi, avant le show, je vous disais, moi, je prends mon Concerta pour mon TDAH, puis je le traîne toujours dans ma sacoche. Pas pensé, je vais l'enlever tantôt.
1: C'est ça. Ben, tu sais, à la limite, traîne-toi-en peut-être une dans un sac Ziploc si t'en as absolument besoin, mettons, avant.
2: Non, moi, c'est le matin quand je l'oublie. Bon, c'est pour ça que je disais ça, là, maintenant. Ouais.
1: Mais c'est ça, peut-être de l'enlever parce que s'il te faut et puis il voit le pot de pilule, ça se peut qu'il te le fasse vider. Ben, puis, tu sais, comment on justifie ça après de retourner à. Mettons que tu as eu ta prescription hier. Ah, ouais, mais j'en ai plus. Je retourne à la pharmacie. Ouais, t'en as eu hier.
2: Et en plus, ils regardent là-dessus, ils sont ben super stricts.
1: Vraiment. Fait qu'en tout cas, juste pour pas vous faire prendre, moi, c'est le meilleur conseil que je peux vous donner. Faites attention à la médication.
0: Ou sinon, tu prends un papier écrit de l'agent de sécurité, tu dis « J'ai bien jeté la médication de monsieur Mathieu Dugas. »
2: Non, là, tu fais juste pas le mettre dans ta... Sors ton pot de ta sacoche.
0: Au final, hein, il y a des essentiels pour le festival d'été, puis c'est pas grand-chose. Là. Une bonne paire de chaussures, s'il vous plaît. Hein, les sandales, les gogoons string, comme on...
1: Les strings d'orteil. Hein,
0: on peut laisser faire, surtout si on va sur les plaines. Là,
2: tu te fais piler ses pieds.
0: Tu te fais piler ses pieds. Puis si tu attends longtemps, ben c'est pas quoi.
2: Non, c'est pas très bon,
0: c'est pas confortable. La bouteille réutilisable vide, pour qu'on la remplisse à l'intérieur, la crème solaire, puis c'est tout. Peut-être une petite collation.
1: Moi, j'aurais de la patience. Oui, de la patience dans votre petit sac à patience, hein, comme on a parlé hier.
0: Oui.
1: Et, pour l'amour de Dieu, un déo.
0: Un déo,
1: s'il vous plaît. Ah,
2: c'est vrai que j'en pue.
1: Ben, non, mais tu sais, sans dire que les gens sentent pas bon, mais tu sais, t'es 6 heures dehors à plein soleil avec l'humidité en attendant ton spectacle. Peut-être que ça ferait du bien, peut-être un petit rafraîchissement quelque part dans ta journée.
2: Mais je répète, il faut être fait fort. C'est pas pour tout le monde, le FEC. Sérieux, là.
0: C'est vrai.
2: Faut pas être difficile, faut pas être chialeux. Ça va te faire piler ses pieds, tu vas te faire pousser, tu vas te faire coller un aisselle d'en face. Il y a du monde qui pisse à terre, tu vas te faire lancer de la bière. Ça fait partie de l'expérience, malheureusement.
1: Puis en plus, il fait 27 sous les aisselles, on l'a su tantôt. Là.
2: Tout le monde a chaud.
1: 37, imagine.
2: Tout le monde a chaud, personne voit, mais on est là pour l'expérience.
0: Oui, parce qu'on adore le festival d'été. On se trouve extrêmement chanceux à Québec d'avoir ce festival-là qui est unique au monde. Maintenant, DJ Dugal.
1: Ben écoute, tant qu'à parler encore du festival d'été, si ce soir vous êtes plus du côté de la scène Sirius XM qui va être à la place Georges V, vous pourrez voir Gab Bouchard ce soir. Mais en première partie, c'est une musicienne de talent qui a accompagné des artistes comme Alpha Rococo, Ellie Rose, Alex Nevsky et j'en passe. Et vous ferez danser toute la soirée sur la musique à saveur électropop. On écoute L'écumeur de mer de Kat Pereira à Nouvelle-Ère.

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1: 8h56 minutes, c'est tout pour nous ce matin. Merci d'avoir commencé votre journée avec nous sur Nouvelle Air. Que vous soyez au travail, sur la route, en train de planifier votre soirée, parce que vous planifiez votre soirée quand vous êtes sur la route, évidemment. Merci de nous avoir fait une place dans votre matinée. Pour tous ceux et celles qui iront profiter du festival d'été ce soir, on vous souhaite une magnifique soirée. Profitez de la musique, de l'ambiance, mais laissez les feux d'artifice chez vous. Apportez-vous de l'eau, une bouteille d'eau vide pour la remplir. Mathieu Dugal, merci.
2: Merci, Marie.
1: Raphaël Champagne, merci.
3: Ça me fait vraiment plaisir. Merci à toi.
1: Ça me fait plaisir également. On se retrouve demain matin dès 7h30 sur les ondes de CKIA 88.3.
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9: Sur les plaines d'Abraham. Si on se promène à pied, on peut croiser des bâtiments en pierre un petit peu étranges. En se rapprochant, on se rend compte qu'elles s'appellent les tours Martello. Ces tours Martello-là, elles datent du début du 19e siècle et elles ne sont pas arrivées ici n'importe comment. En fait, il y avait un plan d'un ingénieur du nom de Gutterman. Lui, il avait un plan pour la défense de Québec, c'est un ingénieur britannique. Il voulait compléter l'enceinte, c'est-à-dire le mur de fortification autour de la ville. Il voulait construire des travaux avancés devant l'enceinte. Ça, c'est nos fameuses tours Martello. Et il voulait également occuper les hauteurs d'Abraham à l'ouest avec des ouvrages défensifs. Aussi le rôle des tours Martello. Puis finalement, il voulait construire une citadelle sur le Cap Diamant, imaginez-vous. Donc ça, c'est son plan. Et une partie de la réalisation de son plan, ça va être ces fameuses tours. Le modèle, en fait, vient... On l'a copié, finalement. Les Britanniques, en 1794, essaient de lancer une attaque en Corse. Donc, on était au sud de la France, loin de Québec, sur le cap Mortella, près de la ville de Saint-Florent. Et sur le cap, il y a une petite tour génoise qui ont été construites essentiellement au 16e siècle, un peu partout sur la Méditerranée. Une petite tour en pierre, de maçonnerie, 2-3 étages, dans lequel, en fait, on peut compter jusqu'à une cinquantaine de soldats. Et en 1793, les Britanniques arrivent là avec deux vaisseaux, deux énormes bateaux de guerre, bombardent la tour, puis finalement se font repousser. En 1794, ils reviennent, là, font un assaut terrestre cette fois-là, mettent le feu à la corde des barils au bas de la tour s'enfume, et c'est là qu'ils se rendent compte que l'année d'avant, c'est seulement une cinquantaine d'hommes, ce qui se trouvait dans la tour, qui ont réussi à repousser leurs deux énormes bateaux. Ils vont dire, hey, c'est une bonne idée, ça, la fameuse tour du Cap Mortella, on pourrait la refaire. Et donc, sont nées les tours Martello. Donc, le nom change, mais c'est la même idée qui va être adaptée. On en construit 4 ici à Québec. C'est le gouverneur James Henry Craig qui autorise la construction à partir de 1808. Pour l'anecdote, il n'avait même pas eu le OK de la couronne à Londres. Il s'en retourne en Angleterre en 1811 avant que les quatre tours Martello soient complétées. Aujourd'hui, en se promenant, vous allez en voir deux sur les plaines, les tours Martello numéro 1 et numéro 2, et il y en a une quatrième dans le quartier Saint-Jean-Baptiste, sur la rue La Vigueur. La tour numéro 3, vous pouvez la chercher comme vous voulez, elle se trouverait à peu près à la hauteur de, sur le boulevard René-Lévesque, à peu près au coin de la rue Clairefontaine, mais elle a été détruite en 1905 pour faire de la place à un hôpital. Ici Luc-Nicole Labrie, de la Commission des champs de bataille nationaux.
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Bonjour, ici Julianne Perrault et voici votre bulletin du mercredi 8 juillet 2026. Le Musée de la civilisation de la Ville de Québec et le gouvernement du Québec ont confirmé hier que la Maison des sciences s'installera officiellement à l'espace 400. 15 millions de dollars seront investis par le gouvernement du Québec et la Ville pour mettre à jour le bâtiment qui est utilisé pour accueillir des événements et des expositions temporaires. Le futur musée permettra aux jeunes et moins jeunes de découvrir la science de façon ludique et interactive. Le gouvernement, pour sa part, investit 5 millions pour préserver des artefacts scientifiques appartenant au séminaire de Québec. L'ouverture est prévue pour 2030. Pour lire le texte complet, rendez-vous au ckiafm.org dans la section « Actualité ». C'est aujourd'hui que l'Engrenage Saint-Roch organise l'une des premières soirées de discussion concernant le projet de terminal de conteneurs de QSL au port de Québec. L'organisation vous invite à vous demander que pensez-vous de la perspective de voir transiter des centaines de camions de plus chaque jour sur le boulevard Charest? Quelles sont vos craintes par rapport à l'impact sur la qualité de l'air? La table citoyenne Littoral Est sera présente pour cette soirée d'information. L'événement commence à 18h et se déroule aux locaux de l'Engrenage au 560 rue Saint-Joseph. L'ouverture de répit de nuit dans Saint-Roch pour l'été se déroulait hier. Ce nouveau lieu d'accueil supplémentaire pour les personnes en situation d'itinérance est situé au 399 Saint-Joseph-Est. Le service est offert de 21h30 à 7h jusqu'à la mi-novembre. Les locaux du répit Basseville sont ainsi temporairement utilisés par un autre organisme pour la période estivale afin d'offrir un espace de répit de nuit aux personnes en situation d'itinérance. L'exploitation est assurée par Ambulance Saint-Jean. Le service dispose d'une capacité de 30 personnes et une équipe composée de 3 intervenants psychosociaux et d'agents de sécurité est présente sur les lieux pendant les heures d'opération. Le Conseil municipal de Québec entame sa pause estivale après une dernière séance marquée par plusieurs dossiers. Le maire de Québec, Bruno Marchand, a défendu la politique tolérance zéro envers les campements des personnes en situation d'itinérance, affirmant qu'il ne s'agit pas de répression, tandis que l'opposition réclame davantage de solutions d'hébergement. Les élus ont également discuté de sécurité routière à Beauport à la suite du décès d'un jeune garçon, en promettant de poursuivre les efforts pour sécuriser les rues. Et enfin, le maire a rejeté l'idée de rapatrier à Québec la statue de Samuel de Champlain, actuellement controversée en Ontario, en raison des coûts qu'un tel projet entraînerait. C'est ce qui complète cette édition. Au nom de toute l'équipe, bonne journée à l'antenne de CKIA 88.3 FM et CKIAFM.org.

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6: Bonjour, ici Julianne Perrault et voici votre bulletin du mercredi 8 juillet 2026. Le Musée de la civilisation de la Ville de Québec et le gouvernement du Québec ont confirmé hier que la Maison des sciences s'installera officiellement à l'espace 400. 16 millions de dollars seront investis par le gouvernement du Québec et la Ville pour mettre à jour le bâtiment qui est utilisé pour accueillir des événements et des expositions temporaires. Le futur musée permettra aux jeunes et moins jeunes de découvrir la science de façon ludique et interactive. Le gouvernement, pour sa part, investit 5 millions pour préserver des artefacts scientifiques appartenant au séminaire de Québec. L'ouverture est prévue pour 2030. Pour lire le texte complet, rendez-vous au ckiafm.org dans la section Actualité. C'est aujourd'hui que l'Engrenage Saint-Roch organise l'une des premières soirées de discussion concernant le projet de terminal de conteneurs de QSL au port de Québec. L'organisation vous invite à vous demander que pensez-vous de la perspective de voir transiter des centaines de camions de plus chaque jour sur le boulevard Charest? Quelles sont vos craintes par rapport à l'impact sur la qualité de l'air? La table citoyenne Littoral Est sera présente pour cette soirée d'information. L'événement commence à 18h et se déroule aux locaux de l'Engrenage au 560 rue Saint-Joseph. L'ouverture d'un répit de nuit dans Saint-Roch pour l'été se déroulait hier. Ce nouveau lieu d'accueil supplémentaire pour les personnes en situation d'itinérance est situé au 399 Saint-Joseph-Est. Le service est offert de 21h30 à 7h jusqu'à la mi-novembre. Les locaux du répit Basseville sont ainsi temporairement utilisés par un autre organisme pour la période estivale afin d'offrir un espace de répit de nuit aux personnes en situation d'itinérance. L'exploitation est assurée par Ambulance Saint-Jean. Le service dispose d'une capacité de 30 personnes et une équipe composée de 3 intervenants psychosociaux et d'agents de sécurité est présente sur les lieux pendant les heures d'opération. Le Conseil municipal de Québec entame sa pause estivale après une dernière séance marquée par plusieurs dossiers. Le maire de Québec, Bruno Marchand, a défendu la politique tolérance zéro envers les campements des personnes en situation d'itinérance, affirmant qu'il ne s'agit pas de répression, tandis que l'opposition réclame davantage de solutions d'hébergement. Les élus ont également discuté de sécurité routière à Beauport à la suite du décès d'un jeune garçon, en promettant de poursuivre les efforts pour sécuriser les rues. Et enfin, le maire a rejeté l'idée de rapatrier à Québec la statue de Samuel de Champlain, actuellement controversée en Ontario, en raison des coûts qu'un tel projet entraînerait. C'est ce qui complète cette édition. Au nom de toute l'équipe, bonne journée à l'antenne de CKIA 88.3 FM et CKIAFM.org.

monde, bienvenue à cette première édition en semaine de Culture en mode festival 2026. En fait, hier, mercredi, on avait une culture normale, mais avec une très, très, très, très grosse portion consacrée au festival d'été. Là, on rentre dans notre cycle d'émissions spéciales festivalières. On a plein de beaux stocks pour vous. On va être en onde en semaine, donc évidemment ce jeudi 9, vendredi 10, lundi le 13, ensuite mardi 14, le 15, évidemment, qui est une émission, on peut dire, normale, mais festivalière. Ensuite, jeudi 16 et finalement, le vendredi 17 juillet à 11h pour des cultures en mode de festival d'été. Vous êtes en compagnie de Julie Réaume sur CKIA FM et CKIAFM.org avec l'aide technique de Marlène Bordelot. Aujourd'hui, vous allez entendre des entrevues avec membres du groupe The Brooks, Alexandre. The Brooks quitte au festival d'été dans quelques jours. Et on va jaser aussi avec Olivia Coury qui est en spectacle du côté de Place Deauville aujourd'hui même. Donc, on a une très belle émission festivalière pour vous aujourd'hui. C'est la première des émissions spéciales de culture en mode festival avec Julie Réaume. Je vous propose d'entendre Kat Pereira qui est en spectacle ce soir dans le cadre du festival d'été. Kat Pereira, vous pouvez voir à Place Georges V à 18h25. Voici donc Kat Pereira à CKIA FM.

Voici ce qui se passe au Festival d'été de Québec en ce jeudi 9 juillet. On préenregistre cette capsule le 7, donc vérifiez sur les réseaux sociaux du festival, sur le site web, s'il n'y a pas de changement. Ou si Dame Nature ne fait pas des siennes, au moment où je vous parle, il fait super beau, mais on ne sait jamais, donc vérifiez si tous les concerts prévus ont bien lieu. Tout d'abord, sur les plaines, on commence avec Cléopatrick à 19h. Ce sera suivi de Cypress Hill à 20h. Et Limp Bizkit conclura la soirée en tête d'affiche à 21h30. Du côté de Place Georges V à la scène Loto-Québec, Eric Hagen, commande de bord, Lou-Adrian Cassidy, et toujours à Place Georges V sur la scène Sirius, Kat Pereira, Gab Bouchard. Ensuite, à Place de l'Assemblée nationale, scène gratuite sur la scène Hydro-Québec, Omega Nebula à 19h.

Aujourd'hui, on va entendre Lou-Adrianne Cassidy, qui est du côté de la scène d'Auto-Québec à Place Georges V ce soir à 21h15. Mais on commence d'abord avec Gab Bouchard. Gab Bouchard, lui, qui est aussi à Place Georges V, mais sur la scène SiriusXM à 20h. Voici donc Gab Bouchard à Culture.

0: Olivia Coury va se produire jeudi 9 juillet à 18h à Place d'Youville sur la scène Crave. Olivia était programmée l'année passée pour le festival d'été, mais Dame Nature avait eu raison de son spectacle. Elle est de retour cette année, comme je vous disais, sur la scène Crave de Place d'Youville ce jeudi 9 juillet à 18h. Bonjour Olivia!
1: Salut, ça va?
0: Bonjour, oui, donc on peut dire on se reprend cette année au festival avec le choix, parce que l'année passée, je pense, la température avait fait annuler le spectacle.
1: Exact, ouais, on est vraiment content de pouvoir revenir au FEC puis de faire le spectacle cette fois-ci.
0: Et comment ça va se passer justement sur scène lors de ce spectacle-là?
1: Ben, on va faire un beau set de 45 minutes. Donc, on va faire plus de musique que d'habitude avec mon band de quatre personnes. Il y a Vincent Dessureau, Olivier Guertin et Adrien Poulain. Donc, on va être quatre. Guitare, batterie, basse et voix.
0: Est-ce qu'on peut avoir un petit aperçu de la liste des chansons ou c'est encore top secret?
1: Ben oui. Donc, on va faire. Non seulement l'ancien EP qui s'appelle Portrait, que j'ai sorti en 2023, mais les nouvelles chansons de mon EP qui s'en vient cette année.
0: Ah, c'est vrai, il y a un mini-album qui s'en vient. Donc, ça va sortir quand à peu près?
1: À l'automne.
0: Oh! Et côté direction du musical, est-ce que vous continuez un peu dans la même veine qu'avec l'EP précédent, ou on peut dire vous explorez, vous allez dans une nouvelle direction musicale?
1: Je dirais que ça reste quand même moi. Je vais pas trop loin. Je divague pas trop. Mais c'est peut-être moins jazz, un peu plus facile d'approche, je dirais. J'avais envie de faire quelque chose qui était plus réconfortant, plus, comment dire, terre à terre ou grounding. Et puis aussi, c'est un EP qui va être juste en anglais cette fois-ci. Donc, c'est ça un peu les particularités, je dirais.
0: Puis il y a un single aussi qui est sorti, Saving Face, dans les il n'y a pas si longtemps là aussi.
1: Oui. Que j'aime beaucoup et que j'ai produit, j'ai réalisé moi-même. C'était un beau challenge que je me suis donné avec cet EP, en fait.
0: Dans les derniers mois, il y a plein de belles choses qui se sont passées pour Olivia Coury. On l'a vu à Québec au Fock Off pour une belle vitrine cet hiver. Elle a également joué à Londres. Donc, vous avez été quand même assez pas mal occupé dans les derniers mois.
1: Oui, c'est vraiment un plaisir puis un honneur de pouvoir faire beaucoup de musique et de projets. Et puis à Londres, justement, j'ai un fan qui a découvert ma musique sur les réseaux. Et puis sa chanson préférée est Entrouverte. C'est une chanson en français et il ne comprend pas du tout le français. Il est anglophone, mais il adore et je trouvais ça vraiment beau de rencontrer des gens d'ailleurs qui ne parlent pas nécessairement la langue, mais qui adorent et apprécient la musique quand même. Je trouve que c'est vraiment important et encourageant pour la musique qui sort du Québec en fait et pour la musique québécoise.
0: Quand on pense aussi à Londres, à l'importance de Londres sur la scène musicale internationale dans l'histoire de la musique, c'est vraiment quelque chose, on peut dire, de mythique en plus, là.
1: Oui, c'est une place avec une scène assez effervescente. J'espère pouvoir y retourner encore l'année prochaine et de continuer à développer mes contacts là-bas.
0: Puis sinon, ben, qu'est-ce qui s'en vient, là, évidemment, il y a le nouveau EP à l'automne, mais qu'est-ce qui s'en vient là, d'ici la fin de l'été pour Olivia Coury et pour la rentrée aussi?
1: J'ai un autre spectacle à Montréal cette fois-ci, à la Casa del Popolo, avec un nouveau festival local qui s'appelle Soul of the City, organisé par des artistes locaux. Donc, je trouve ça vraiment incroyable qu'il y a des artistes, des pairs, dans le fond, qui partent ce projet-là et que je puisse faire partie de la première édition. Donc, si jamais il y a des personnes qui sont à Montréal le 15 août, je vous invite tous à venir voir ce nouveau festival et je vais partager la soirée avec deux autres artistes vraiment incroyables que vous pouvez aller voir sur les réseaux. Et sinon, c'est ça. Donc ça, c'est le 15 août. Puis ensuite, il va y avoir de la nouvelle musique en septembre et pour l'automne. Donc, restez à l'affût. J'ai vraiment hâte de vous partager toute cette nouvelle musique.
0: Et la plateforme préférée, autant pour écouter la musique que pour avoir des nouvelles d'Olivia Coury, projets, sorties, tout ça, c'est quoi les meilleurs endroits?
1: Pour suivre mes projets dans le monde quotidien, je dirais Instagram, c'est peut-être la meilleure façon de suivre. Puis sinon, en termes de plateforme d'écoute, c'est sûr que Bandcamp, c'est une plateforme qui soutient le plus les artistes parce que les vendredis, normalement, tous les profits vont directement aux artistes, contrairement aux autres plateformes d'écoute qui ne donnent pas grand-chose. Mais je suis accessible sur tous les réseaux. Donc, c'est facile d'aller me trouver en tapant mon nom.
0: Et qu'est-ce que vous pourriez dire aux gens en terminant pour les inviter à venir vous voir ce jeudi 9 juillet à Place de Ville sur la scène Crave à 18h dans le cadre du festival d'été?
1: Ben, c'est un show bilingue, c'est un show qu'on n'a jamais fait avant. On mélange, c'est un nouveau setlist, on mélange les anciennes chansons que je n'ai pas jouées depuis longtemps et des chansons qui n'existent pas encore sur les plateformes. Donc, si vous voulez découvrir le projet qui va sortir cet automne, c'est le meilleur moment de venir voir la belle musique en live. Et c'est gratuit.
0: Et je rappelle, c'est ce soir, ce jeudi 9 juillet à 18h à Place d'Youville sur la scène Crave. On va entendre Olivia Coury à Culture avec son plus récent simple. C'est la chanson Saving Face à Sekaya.

C'était Olivia Coury avec Saving Face à Culture. Les autres chansons que vous avez entendues au cours de cette émission, vous avez entendu évidemment Saving Face d'Olivia Coury. On a entendu aussi Lou Adrian Cassidy avec un souvenir, Dis-moi, dis-moi, dis-moi. Gab Bouchard, Pleure, bébé, pleure. On a entendu aussi Kat Pereira. L'écumeur de mer, maison, philosophie. Toujours à l'écoute de Culture en mode festival en compagnie de Julie Réaume à la réalisation et l'animation avec l'aide technique de Marlène Bordelot. Cette émission est pré-enregistrée. En musique, je vous propose d'entendre Erika Hagen à Culture avec la chanson Pas les sous. Vous pourrez voir Erika Hagen au festival d'été, bien sûr. À Place Georges V, sur la scène Auto-Québec, ce jeudi 9 juillet à 17h50. Voici donc Erika Hagen avec Pas les sous à CKIA FM.

0: Le groupe de Brooks s'amène le 12 juillet au Festival d'été sur la Sainte-Belle des Plaines d'Abraham. Il va mettre la table pour les spectacles de Mélodie Gardot et de la tête d'affiche Michael Bublé. Pour nous jaser de tout ça et des nombreux projets du groupe, on jase avec Alexandre Lapointe qui est bassiste au sein de The Brooks. Bonjour Alexandre!
1: Salut Julie!
0: Donc, ça roule pour The Brooks. Là, au moment où on se parle, nous autres, le 30 juillet, vous êtes en France. Vous avez voyagé pas mal aussi avant. Donc, vous êtes en France pour des concerts. Vous allez revenir au Québec le 12 juillet pour le Festival d'été et ensuite repartir vers la France. Donc, ça roule pour vous autres.
1: Exactement. Mais on a la chance d'avoir des belles tournées et beaucoup de demandes, en fait, où Brooks se dirige ou va voir les gens. C'est surtout où il y a de la demande. Donc, pour cet été, on a commencé la tournée au Brésil. Après ça, on était venu ici en France, on a fait déjà l'Allemagne. On revient, comme tu disais, au Québec pour faire le FEQ, mais on revient encore en France pour terminer la tournée avant de reprendre la route pour le mois d'octobre, si je ne me trompe pas.
0: Et je pense que vous allez remettre le cap sur l'Europe aussi à l'automne.
1: Il y a l'Europe, il y a le Mexique, il y a la Colombie qui se pointe le bout du nez. Fait que tu as des nouveaux projets, je ne sais pas jusqu'à où je peux dire, mais je sais que c'est ça, en octobre, à l'automne, ça devrait, on devrait bouger un petit peu plus encore.
0: Et comment expliquez-vous l'histoire d'amour entre les publics européens et les publics latino-américains avec la musique de The Brooks?
1: Pour le public latino-américain, on dirait qu'on est moins surpris parce que les gens ont tellement été accueillants. La vibration musicale, la connaissance musicale de ces gens-là est juste à jeter à terre. C'est vraiment couper le souffle. Donc, ce qu'on fait normalement ou ce qu'on fait naturellement, on se doutait bien qu'au niveau du Brésil, au niveau du Mexique, où les pays sont chauds, la culture musicale est très dansante. On se doutait bien que Brooks allait fonctionner très bien. Où est-ce qu'on était surpris? C'est surtout la demande au niveau de la France, au niveau de l'Europe, parce que les Français sont très friands de ce genre de rythmique-là, tu sais, afro-américaine, ce genre de musique-là très montante, même afro-beat ou des trucs comme ça. Ils sont vraiment friands de ce genre de musique-là aussi. Puis c'est une belle découverte, une belle surprise pour nous.
0: Parce qu'il y a un côté, ouais, justement, très soul, 70, groovy, Motown parfois. Donc, c'est comme votre musique est comme un mélange d'influences. On peut dire un recueil encyclopédique de la musique américaine des années peut-être 60, je dirais 70 plus.
1: Exactement. En fait, ce qui fait la beauté des Brooks, puis ce qui donne un peu le caractère des Brooks, c'est qu'on est 8 musiciens, mais 8 mélomanes en premier. Donc, on a des influences qui viennent vraiment de partout, autant dans le rock, dans le blues, dans le funk, dans le jazz, dans le hip-hop. Puis toutes ces influences-là mélangées ensemble, ça fait comme un peu comme une sauce à spaghetti italienne. On prend des bons aliments, on les mélange ensemble et ça donne ce que Brooks fait en ce moment. C'est sûr qu'on fait un gros clin d'œil à nos influences qui sont très... On assume totalement, en fait, les influences qui viennent un peu comme teinter nos chansons, si je peux dire ça comme ça.
0: Et au Festival d'été, le 12 juillet, vous allez mettre la table, je le disais, en entrée de jeu pour Mélodie Gardot et ensuite Michael Bublé, qui, au départ, ces artistes-là, Bublé et Gardot, ont peut-être pas tant de points communs que ça avec de la musique de The Brooks. Vous êtes beaucoup plus groovy. Comment, justement, lorsqu'on joue avec des artistes comme ça, qui sont comme assez différents de nous autres, comment, justement, aller chercher le public, aller gagner le public et les conquérir?
1: Mais généralement, ce qui fait la beauté de Brooks, c'est la musique est très entraînante. Les gens qui connaissent, même si les gens connaissent déjà les Brooks parce qu'ils ont déjà les albums à la maison, ce qui est le fun, c'est quand vous venez voir un spectacle des Brooks, les versions sont complètement changées, les chansons sont réarrangées. On reconnaît les chansons, mais on veut pas que le public ait l'impression d'entendre l'album qu'ils ont déjà à la maison. C'est pour ça qu'on ouvre beaucoup les chansons. Et les gens qui ne connaissent pas Brooks encore là, se laisse vraiment rapidement porter par la musique, parce que c'est la musique encore là qui est très dansante. Il n'y a pas d'agressivité dans ce genre de musique-là non plus. Et il ne faut pas oublier que on a la chance d'avoir Alan Crater qui est en avant-scène. C'est lui qui est le chanteur du groupe. Et Alan a un magnétisme incroyable, il a une énergie incroyable. Il est capable d'aller chercher tout le monde, un après l'autre. Et s'il n'y a personne à l'embarras, ce qui est très, très rare, il va rester avec elle, avec cette personne-là. Personne ne reste indifférent, non seulement au niveau de la musique des Brooks, mais au niveau de Alan aussi.
0: Donc, on s'attend à des chansons différentes, des versions d'albums. Votre dernier opus, c'est le dernier album des Brooks, c'est « Soon as I Can », qui est sorti en 2024. Il y a eu une couple de singles aussi par après, je crois. Est-ce que vous allez mettre l'accent sur les chansons de cet opus-là en version réinventée ou si vous allez comme aller piger aussi dans les albums précédents?
1: On a un petit 45 minutes, donc ça passe assez vite. Et principalement, ça va des chansons du nouvel album, mais c'est sûr qu'on se garde toujours des chansons coup de cœur, si je peux dire ça, au niveau du public, là, pour compléter la soirée. Mais dans notre 45 minutes, ça va être principalement le nouvel album, mélangé un petit peu avec les anciens aussi.
0: Est-ce que vous avez des projets pour enregistrer du nouveau matériel? Parce qu'il y a une couple de simples après la sortie de l'album. Mais lorgnez-vous un album d'ici peu ou si pour l'instant la tournée vous garde bien occupé?
1: La tournée nous garde très occupés, mais sans vouloir aller trop vite. On a déjà deux singles qui ont sorti suite à l'album Sous les Arcanes, une chanson avec Ben L'Oncle Soul. On a fait une reprise aussi de Sly and the Family Stone, une chanson qui s'appelle If You Want Me to Stay. Donc, là, prochainement, on prépare un album live pour pouvoir justement. Ça fait longtemps que les gens nous demandent d'avoir un album live parce que l'énergie, justement, des chansons est complètement différente. Donc, on a un album live qui s'en vient pour l'automne et un nouvel album aussi qui est dans le four, si je peux dire ça comme ça.
0: Et pour revenir à la collaboration avec Ben L'Oncle Soul, la chanson s'appelle More Than a Woman, mais c'est vraiment pas la chanson popularisée par les Bee Gees. C'est une toute nouvelle pièce, c'est toute autre chose. Comment s'est passée justement la collaboration avec Ben L'Oncle Soul? Comment vous êtes-vous rencontrés?
1: C'était vraiment spécial parce que pour nous, Ben, en fait, il faut dire que la communication a commencé pendant la COVID. Donc, on a su que Ben L'Oncle Soul aimait beaucoup ce qu'on faisait. On savait qu'éventuellement, on venait en France. On a commencé à se parler via les réseaux sociaux, via Internet. Puis, à un certain moment, on a décidé, Ben nous avait demandé, avez-vous des chansons qui restent, des trucs, tu sais, qu'on pourrait peut-être faire ensemble? Donc, on a comme proposé certaines chansons à Ben, qu'il a choisi le côté musical. On a tout fait à Montréal, parce que justement, avec la COVID, on ne savait pas trop comment on pouvait faire fonctionner le tout. Donc, on a tout fait à Montréal, le côté musical. Et on a eu une belle surprise, c'est qu'on a pu venir en France lors d'une tournée, rejoindre Ben, le rencontrer enfin en personne, parce que c'est une personne incroyable. Et Alan et Ben ont fait leurs vocaux au studio Cerber à Paris. Donc, les vocaux ont été enregistrés ensemble. Avec Ben. Là, on a tout assisté aussi à la session d'enregistrement. C'est un peu comme ça s'est passé.
0: Donc, il y a pas mal de projets pour vous autres. Nouvelle musique, un paquet de spectacles. Est-ce qu'il y a des affaires dont on n'aurait pas parlé, des petites surprises, des choses qui se trament pour The Brooks?
1: Qui se trament, il y a beaucoup de choses parce qu'on est vraiment agréablement surpris de voir encore là la demande. Parce que il ne faut pas oublier qu'on est tous des musiciens pigistes, des musiciens accompagnateurs qui jouent avec différents artistes ou différents groupes en studio ou en spectacle. Et on est aussi des pères de famille. Donc, on n'a pas le luxe de vouloir démarcher nécessairement des nouveaux marchés. Nous, les marchés où on a la chance de jouer, c'est des marchés qui ont une demande déjà. Et encore là, on voit beaucoup de nouveaux pays, en fait, carrément, s'ils montrent leur bout du nez pour dire qu'ils sont vraiment intéressés. On essaie de faire des pieds et des mains pour voir est-ce que ça vaut la peine aussi de déplacer une infrastructure aussi grosse que The Brooks, parce que non seulement on est 8 musiciens sur scène à tous les spectacles, il n'y a pas de version réduite, mais aussi on a les techniciens, on a l'équipe complète. Donc, pour ce qui se trame de nouveau au niveau des Brooks, ça va être des nouveaux partenaires ou des nouveaux marchés. Et sinon, comme on se disait, il y a l'album live qui s'en vient, un nouvel album qui s'en vient de studio avec des nouvelles chansons. Et pendant ce temps-là, on fait de la route, on vient voir les gens, puis on a bien du fun.
0: Et je rappelle les détails de Brooks au Festival d'été de Québec, Plaine d'Abraham, à 19h le 12 juillet. Le groupe va se produire tout juste avant Mélodie Gardot et tout juste avant aussi Michael Bublé. Merci beaucoup, Alexandre Lapointe de The Brooks,
1: d'avoir joué
0: avec nous.
1: Merci à toi.
0: On va entendre More Than a Woman. Voici The Brooks avec Ben L'Oncle Soul à Culture.

Un gros merci à tout le monde qui était là, Alexandre du groupe de Brooks. Un gros merci également à Olivia Coury de Brooks qui seront au festival d'été du côté de la scène belle des plaines d'Abraham. Vous pourrez les voir le dimanche 12 juillet. Donc, Michael Bublé qui est la tête d'affiche ce soir-là. Il y a Mélodie Gardeau aussi qui va être là. Mais de Brooks ouvre la soirée sur les plaines le dimanche 12 juillet. Donc, pour réchauffer la foule à partir de 19h sur les plaines d'Abraham. Un gros merci également à Olivia Coury qui sera en spectacle ce soir même, le 9 juillet. Vous pourrez la voir du côté de Place Diouville sur la scène Crave à 18h ce soir même. Ah, ce 9 juillet, c'est un spectacle qui est tout à fait gratuit. C'est Julie Rayon, vous remercie d'avoir été au rendez-vous sur CKIFM et CKIFM.org pour Culture en mode festival. Un gros merci à Marlène Bordeloup pour son soutien technique. Et demain, le 10, on est de retour à 11h sur les ondes de CKIA pour une autre édition de Culture en mode festival avec encore une fois des entrevues, des suggestions de spectacles et du bien bon stock. Merci à tous et c'est Julie qui vous dit à demain pour une autre édition de Culture en mode festival d'été.

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8: Bonjour, ici Julianne Perrault et voici votre bulletin du mercredi 8 juillet 2026. Le Musée de la civilisation de la Ville de Québec et le gouvernement du Québec ont confirmé hier que la Maison des sciences s'installera officiellement à l'espace 400. 16 millions de dollars seront investis par le gouvernement du Québec et la Ville pour mettre à jour le bâtiment qui est utilisé pour accueillir des événements et des expositions temporaires. Le futur musée permettra aux jeunes et moins jeunes de découvrir la science de façon ludique et interactive. Le gouvernement, pour sa part, investit 5 millions pour préserver des artefacts scientifiques appartenant au séminaire de Québec. L'ouverture est prévue pour 2030. Pour lire le texte complet, rendez-vous au ckiafm.org dans la section « Actualité ». C'est aujourd'hui que l'Engrenage Saint-Roch organise l'une des premières soirées de discussion concernant le projet de terminal de conteneurs de QSL au port de Québec. L'organisation vous invite à vous demander que pensez-vous de la perspective de voir transiter des centaines de camions de plus chaque jour sur le boulevard Charest? Quelles sont vos craintes par rapport à l'impact sur la qualité de l'air? La table citoyenne Littoral Est sera présente pour cette soirée d'information. L'événement commence à 18h et se déroule aux locaux de l'Engrenage au 560 rue Saint-Joseph. L'ouverture d'un répit de nuit dans Saint-Roch pour l'été se déroulait hier. Ce nouveau lieu d'accueil supplémentaire pour les personnes en situation d'itinérance est situé au 399 Saint-Joseph-Est. Le service est offert de 21h30 à 7h jusqu'à la mi-novembre. Les locaux du répit Basseville sont ainsi temporairement utilisés par un autre organisme pour la période estivale afin d'offrir un espace de répit de nuit aux personnes en situation d'itinérance. L'exploitation est assurée par Ambulance Saint-Jean. Le service dispose d'une capacité de 30 personnes et une équipe composée de 3 intervenants psychosociaux et d'agents de sécurité est présente sur les lieux pendant les heures d'opération. Le conseil municipal de Québec entame sa pause estivale après une dernière séance marquée par plusieurs dossiers. Le maire de Québec, Bruno Marchand, a défendu la politique tolérance zéro envers les campements des personnes en situation d'itinérance, affirmant qu'il ne s'agit pas de répression, tandis que l'opposition réclame davantage de solutions d'hébergement. Les élus ont également discuté de sécurité routière à Beauport à la suite du décès d'un jeune garçon, en promettant de poursuivre les efforts pour sécuriser les rues. Et enfin, le maire a rejeté l'idée de rapatrier à Québec la statue de Samuel de Champlain, actuellement controversée en Ontario, en raison des coûts qu'un tel projet entraînerait. C'est ce qui complète cette édition. Au nom de toute l'équipe, bonne journée à l'antenne de CKIA 88.3 FM et CKIAFM.org.
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Bonjour tout le monde, ici Brian Saint-Louis au micro de CKIA FM pour les deux prochaines heures. Encore une fois cette semaine, c'est Françoise Hardy qui m'aide à vous accueillir à cette nouvelle émission de l'Heure Bleue. Une émission qui sera cette semaine en mode Aura Blue. Juste comme ça, peut-être parce que c'est l'été et que c'est encore le temps des vacances, eh bien on part en voyage dans un pays que je connais même pas si bien que ça.

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En 2005, la moitié féminine du duo électronique français Mikado, qu'on avait connu dans les années 80, elle nous revient en solo. Pascal Borel lance l'album qui porte le titre de la chanson qu'on vient d'entendre, « Oserais-je t'aimer ». L'album est sorti au Québec, mais oui, c'est un peu passé inaperçu dans le temps. Je me rappelle de mon côté qu'on l'avait reçu, ce disque-là, à CKIA FM, à l'époque où je travaillais comme directeur de la programmation. Je ne sais pas pourquoi, ce disque-là avait attiré mon attention au travers de toute la pile de CD qu'on recevait à l'époque.

plus, vous aurez deviné, je veux dire, les Italiens font bien à manger, les paysages ont l'air époustouflants, l'histoire est fascinante. Je veux dire, si vous m'offrez de partir en Italie, là, je vais y aller avec plaisir, puis je suis sûr que je vais trouver ça super, mais j'ai pas encore commencé les leçons de Duolingo pour me préparer, c'est ça que je veux dire. Mais un peu comme l'an passé, dans la première saison de L'Heure Bleue, alors que je m'étais rendu compte que le Brésil, c'était le point de rencontre de plusieurs des chansons que je retrouvais dans mes listes de lecture, bien, au cours des derniers mois, je me suis rendu compte que l'Italie n'était pas en reste et qu'elle était là, ça et là, dans plusieurs des chansons que j'écoutais régulièrement. Donc, je me suis répondu à moi-même en me disant « Défi accepté ». On part donc en Italie pour cette émission de L'Heure Bleue. Mais avant de partir trop loin, évidemment, on remonte dans le temps parce que la présence de l'Italie dans mes disques, ben finalement, je me suis rendu compte que ça commençait assez tôt.

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Aujourd'hui à l'émission, on voyage en Italie, un pays que je connais pas vraiment bien, mais comme ça, pour le plaisir, on y va en musique. Je vous disais donc dans le blog précédent que pour moi, l'Italie en musique, ça a commencé très tôt. Mais c'est ça que j'ai tout compris ça nécessairement, évidemment. Celui qu'on a entendu en musique pour ouvrir ce bloc, c'est Umberto Tozzi. C'est un chanteur italien qui aura eu énormément de succès à la fin des années 70, dans les années 80 aussi, en Europe. On l'a entendu avec la chanson que j'espère vous connaissez tous, Gloria. Gloria, qu'on a surtout connue de ce côté-ci de l'Atlantique par sa version anglaise, chantée par Laura Branigan en 1982. Ah, évidemment que vous savez que je vous mets du Laura Branigan dès que j'en ai l'occasion ici à l'émission. Tant elle a pris, puis elle prend encore de place dans mon univers musical. C'est d'ailleurs elle qu'on a entendue tout de suite après. Vous l'aurez sans doute deviné avec tous ses indices, avec la chanson « Mama ». En 1982, Laura Branigan donc lance son premier album. Il est essentiellement composé de chansons originales. Elle compose une des pièces aussi. On en retrouve aussi quelques-unes d'une certaine Diane Warren. Oui, oui, la reine des ballades numéro 1 qui va écrire quelques-uns des plus grands classiques du répertoire populaire. Et si vous ne connaissez pas son nom vraiment, vous irez la googler, Diane Warren. C'est assez impressionnant de voir tous les titres qu'elle a écrits les uns après les autres. Mais bref, voilà, oui, pour votre information, la première à engager Diane Warren dans son équipe d'écriture, c'est Laura Branigan. Mais la chanson qui va devenir le hit sur cet album, c'est une traduction de la pièce d'Umberto Tozzi, donc Gloria. C'est une pièce qui va monter lentement mais sûrement dans les palmarès, jusqu'en première place au Canada, en deuxième aux États-Unis, et qui va redescendre aussi lentement. À l'époque, Laura Branigan va battre un record pour une artiste féminine avec la chanson ayant passé le plus de temps dans les palmarès. Son équipe, pas folle après le succès d'une traduction italienne, ben, va exploiter le filon des hits européens pour ses prochains disques. Bon, sur le disque suivant, Branigan 2, on reprend un succès français, Solitaire, de Martine Clémenceau. Tiens, tiens, ça aussi, c'est réécrit par Diane Warren. Ce sera d'ailleurs son premier gros hit. On va retrouver également sur ce disque Mama, c'est une autre chanson de Umberto Tozzi, c'est elle qu'on vient d'entendre. Elle va aussi proposer sur ce disque-là une version anglaise de Der Commissar de Falco. Ça devient Deep in the Dark. Vous irez écouter ça, c'est pas mauvais du tout. Et ensuite, ben, il va y avoir son troisième disque que vous connaissez peut-être, Self Control. Une chanson d'un autre Italien, Raff, quoique celle-là, il l'a écrite en anglais. Les deux versions sortent en même temps, en 1984. Ça fait dire ça à certains que la chanson de Laura Branigan, c'est une reprise. Mais si les deux sortent en même temps, est-ce que c'est vraiment une reprise? Je pose la question. Et des reprises de hits européens, ben là, on aura d'autres par la suite, dont aussi Forever Young, des Allemands d'Alphaville. Mais elle aura un autre hit, du moins ici au Canada, avec une autre chanson d'Umberto Tozzi. Et oui, donc une autre chanson italienne. Ça a été un succès plus modéré aux États-Unis, mais ici, c'est quand même monté jusqu'en cinquième place. Et on connaît aussi la version originale d'Umberto Tozzi. On l'entend encore à l'occasion, surtout dans des films. La version de Laura Branigan, elle, c'est devenu un hit un peu oublié avec les années, malheureusement. Donc, je me fais plaisir. En souvenir, Ti amo.

Aujourd'hui à l'émission, on est en Italie. J'assume tout à fait le fait que dès que j'ai dit ça en introduction d'émission, tout le monde s'est dit que Sara Perché Ti Amo allait finir par passer dans l'émission. Vous aviez raison. On n'avait pas le choix, je pense. C'est une des chansons italiennes qui a traversé les frontières. Ça date de 1981. C'est une chanson du groupe italien Ricchi e Poveri. Ricchi, R-I-C-C-H-I, pour ceux qui sont curieux. Oui, j'ai demandé à Internet pour être sûr que je le prononçais correctement. Je vous l'ai dit en intro, j'ai aucun cours d'italien sur Duolingo en cours. Fait cocasse, par contre, j'ai pris dans une boîte à livres il y a quelques années un livre de parler italien en 40 leçons. Donc, il y avait peut-être une intention à quelque part, mais non, lui non plus, je ne l'ai jamais commencé. Il m'attend toujours sur une tablette. Donc, Ricchi e Poveri. Ils ont quand même eu plusieurs hits en Italie. Quelques-uns ont été plus connus à l'international, mais bien sûr, Sara Perché Ti Amo, ça reste le titre le plus connu. On l'a entendu dans le film L'effronté de Claude Miller avec une toute jeune Charlotte Gainsbourg, entre autres. Il y a une version française de la chanson intitulée Les Nouveaux Romantiques par Karen Sherrill. Mais là, je vous dis tout ça. Et si je vous disais que plusieurs d'entre vous sont beaucoup plus familiers avec le répertoire de Ricchi e Poveri que vous pensez? Vous êtes curieux, hein? Je titille votre curiosité, hein? Eh bien, retournons quelques années en arrière, des années qui nous semblent maintenant pleines de poum-poum, de légèreté et surtout de couleurs intenses. On est en 1991. Il y a un groupe québécois qui enregistre un album de 11 chansons qui comprendra rien de moins que 9 adaptations de chansons de Ricchi e Poveri, dont plusieurs sont signées en collaboration avec Nathalie Choquette. Quand même, on est loin de l'opéra, n'est-ce pas? C'est fou les surprises qu'on a parfois quand on lit les pochettes d'albums. Donc oui, plusieurs adaptations françaises de Ricchi e Poveri, dont « Que sera » leur version de « Sara Perché Ti Amo » qui devient « Je m'envole avec toi » et bien sûr « Hasta la vista ». Ce groupe, ben vous l'avez pas oublié, non, c'est

Elle s'appelle Joyce Pruneau, mais on l'a connue sous le nom de Châtelaine. Elle a fait deux albums, plusieurs 45 tours entre 77 et 86, quand on dirait qu'elle a essayé de faire un petit retour. Mais c'est surtout pour une chanson qu'on continue de la connaître, la célèbre « Corps à corps », que je vous fais jouer aujourd'hui à l'heure bleue parce que le thème de notre émission d'aujourd'hui, c'est l'Italie et que je m'amuse à vous faire écouter des chansons que j'ai dans mes listes de lecture qui ont un lien avec l'Italie. Et « Corps à corps », à l'origine, ben, c'est une chanson italienne. « A far l'amore comincia tu ». Et je ne sais pas si je prononce bien, mais en tout cas, je fais vraiment des efforts sur l'accent. Hein. Faut que vous me donniez ça. Donc, vaguement, ça veut dire « si tu veux faire l'amour, commence ». Donc déjà, « corps à corps », c'était coquin, mais on a une petite coche au-dessus dans la version italienne. Mais qui pouvait bien avoir osé chanter de telles choses dans les années 70 en Italie? Eh bien, c'est une dame qui n'en était pas à sa première phrase, qu'elle avait été aussi censurée à la télé italienne parce qu'elle avait osé « montrer son nombril ». Hey, c'est-tu épouvantable, rien qu'un peu. C'est une dame dont vous avez probablement entendu parler. C'est une immense star italienne, mais elle a aussi un succès à l'international. On connaît certaines de ses chansons, même en italien. C'est Raffaella Carrà, la Carrà, superstar de la chanson et de la télé italienne, déjà au sommet de sa gloire au début des années 70. Et elle restera une grande star jusqu'à la fin de sa vie. Elle est décédée il y a quelques années à peine, en 2021. Et je dois vous avouer que je connais mal ma Raffaella Carrà. C'est pas par manque d'intérêt. Je pense vraiment que j'ai juste pas eu le temps et l'occasion de la découvrir encore. Et cet hiver, ben, j'écoutais la cérémonie d'ouverture des Jeux olympiques à Milan. Et on y a fait un clin d'œil à Raffaella Carrà, à sa popularité, à son association avec la variété italienne, à son petit côté kitsch aussi. Et je me suis redit, encore une fois, qu'il faudrait vraiment que je me plonge dans son univers un peu plus. M'a fini par tomber sur une compilation d'elle et vous allez voir, ça va être réglé. Et je pourrais enfin arrêter de résumer beaucoup trop grossièrement la Carrà à cette chanson.

Vous êtes sur les ondes des plateformes de CKIA FM, l'émission que vous écoutez présentement, c'est l'heure bleue. Aujourd'hui, des chansons autour de l'Italie. Oui, on vient d'entendre « Question de feeling ». Et non, le lien avec l'Italie n'est pas Fabienne Thibault, bien sûr, mais plutôt l'homme avec qui elle chantait ce duo iconique de 1985. Une chanson écrite par Luc Plamondon, on reconnaît le style, qu'on voulait offrir à la base à Martine Sinclair, mais ça allait moins bien dans son horaire à ce moment-là, était un peu surchargé. Donc, c'est Fabienne Thibault qui va finalement chanter avec Richard Cocciante. Ah ben c'est ça, le lien avec l'Italie. Quoique, Richard Cocciante, oui, on pourrait croire qu'il est full italien. En tout cas, moi, en préparant cette émission, j'en étais convaincu. Pas tant que ça, finalement, ou pas complètement, plutôt, là. Il est plutôt franco-italien et il est né à Saïgon, dans ce qui était alors l'Indochine française. Eh bien, ce qui fait que Richard Cocciante, quand il arrive à Rome avec sa famille à 11 ans, je parlais même pas italien. Ben, coudonc. Mais bon, je voudrais pas mon plaisir quand même de mettre du Richard Cocciante à cette émission. J'ai l'impression qu'on a oublié un peu à quel point il a été une machine à hit, Richard Cocciante. Il a fait beaucoup de grands succès dans les années 80, qu'on a un peu oublié, mais que quand on les entend, ben, on s'en souvient. Faut dire qu'on l'entend moins quand même. Sa carrière personnelle a beaucoup ralenti pendant les années 90, mais c'est pas parce qu'il était moins occupé. C'est lui qui était, encore avec Luc Plamondon, l'autre homme derrière l'immense succès du spectacle de Notre-Dame de Paris. Donc voilà où il était passé, Richard. Mais ne parlons pas plus de Notre-Dame de Paris. Restons encore avec la voix chaude et rauque de Richard Cocciante. J'aurais pu vous faire jouer Sincérité, Si j'étais, Avec simplicité, Le coup de soleil. Il y en a vraiment beaucoup. Mais allons-y avec une autre de ces chansons que vous n'avez pas oubliées, Vivre ensemble.

0: C'est paru sur l'album Couleurs sur Paris en 2010, cette chanson. L'album, c'est du groupe Nouvelle Vague, un groupe que vous connaissez peut-être, que moi, je continue d'aimer. Nouvelle Vague, ben, c'est ce groupe français qui reprend essentiellement des succès des années New Wave en les réarrangeant sur des airs de bossa nova. Et là, ils invitent souvent des chanteuses qui sont connues, moins connues, des filles qui vont être plus régulièrement dans la formation, qui vont faire des tournées avec eux, ou des irrégulières, des chanteuses qu'ils invitent comme ça, juste une petite fois pour une collaboration, une reprise, une réinterprétation. Bon, ça bouscule pas l'équilibre de l'univers, ce qu'ils font, mais ça reste excessivement sympathique. Comme par exemple cette reprise de Weekend à Rome, c'est un des plus grands succès d'Étienne Dao, qui était chanté ici par Vanessa Paradis. Mais on entend quand même Étienne Dao à la fin, c'est lui qui reprend les paroles en italien. Étienne Dao et Vanessa Paradis, ben, sont habitués de collaborer ensemble. Maintenant, c'est lui qui a réalisé le dernier disque de Vanessa Paradis, qui est paru en 2025. Ça s'appelait « Le retour des beaux jours ». Moi, honnêtement, j'aurais aimé des plus beaux jours que ça un petit peu. C'est un album que j'aime bien, mais c'est pas mon préféré de Vanessa Paradis. Mais bon, on est content qu'elle continue d'en disquer. Nous, ben, on passe peut-être pas le week-end à Rome, mais on a quand même passé une heure autour de l'Italie. Et on va en passer une deuxième au retour de la petite pause. L'heure bleue se continue pour une deuxième heure sur les ondes des plateformes de CKIA FM 88,3 dans quelques instants. À tout de suite, tout le monde.
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0: Bonjour, ici Julianne Perrault et voici votre bulletin du mercredi 8 juillet 2026. Le Musée de la civilisation de la Ville de Québec et le gouvernement du Québec ont confirmé hier que la Maison des sciences s'installera officiellement à l'espace 400. 15 millions de dollars seront investis par le gouvernement du Québec et la Ville pour mettre à jour le bâtiment qui est utilisé pour accueillir des événements et des expositions temporaires. Le futur musée permettra aux jeunes et moins jeunes de découvrir la science de façon ludique et interactive. Le gouvernement, pour sa part, investit 5 millions pour préserver des artefacts scientifiques appartenant au séminaire de Québec. L'ouverture est prévue pour 2030. Pour lire le texte complet, rendez-vous au ckiafm.org dans la section Actualité. C'est aujourd'hui que l'Engrenage Saint-Roch organise l'une des premières soirées de discussion concernant le projet de terminal de conteneurs de QSL au port de Québec. L'organisation vous invite à vous demander que pensez-vous de la perspective de voir transiter des centaines de camions de plus chaque jour sur le boulevard Charest? Quelles sont vos craintes par rapport à l'impact sur la qualité de l'air? La table citoyenne Littoral Est sera présente pour cette soirée d'information. L'événement commence à 18h et se déroule aux locaux de l'Engrenage au 560 rue Saint-Joseph. L'ouverture d'un répit de nuit dans Saint-Roch pour l'été se déroulait hier. Ce nouveau lieu d'accueil supplémentaire pour les personnes en situation d'itinérance est situé au 399 Saint-Joseph-Est. Le service est offert de 21h30 à 7h jusqu'à la mi-novembre. Les locaux du répit Basseville sont ainsi temporairement utilisés par un autre organisme pour la période estivale afin d'offrir un espace de répit de nuit aux personnes en situation d'itinérance. L'exploitation est assurée par Ambulance Saint-Jean. Le service dispose d'une capacité de 30 personnes et une équipe composée de 3 intervenants psychosociaux et d'agents de sécurité est présente sur les lieux pendant les heures d'opération. Le Conseil municipal de Québec entame sa pause estivale après une dernière séance marquée par plusieurs dossiers. Le maire de Québec, Bruno Marchand, a défendu la politique tolérance zéro envers les campements des personnes en situation d'itinérance, affirmant qu'il ne s'agit pas de répression, tandis que l'opposition réclame davantage de solutions d'hébergement. Les élus ont également discuté de sécurité routière à Beauport à la suite du décès d'un jeune garçon, en promettant de poursuivre les efforts pour sécuriser les rues. Et enfin, le maire a rejeté l'idée de rapatrier à Québec la statue de Samuel de Champlain, actuellement controversée en Ontario, en raison des coûts qu'un tel projet entraînerait. C'est ce qui complète cette édition. Au nom de toute l'équipe, bonne journée à l'antenne de CKIA 88.3 FM et ckiafm.org.
1: Ciao, di nuovo. Rebonjour donc. C'est la deuxième heure de cette émission de l'Heure bleue et on continue notre voyage musical en Italie.

Rebonjour tout le monde. Vous êtes toujours en compagnie de Brian Saint-Louis. Vous êtes toujours sur le 88,3 FM ou sur les plateformes numériques de CKIA FM. C'est l'heure bleue qui se poursuit pour une deuxième heure. Comme je viens de vous le rappeler, aujourd'hui, on écoute des chansons liées, dans ma tête en tout cas, avec l'Italie. En première heure, je vous ai fait écouter Umberto Tozzi et des traductions anglaises de ces chansons qu'on avait faites pour Laura Branigan. Je vous disais qu'avec le recul, j'avais compris qu'il y avait eu de la pop italienne dans mes oreilles bien avant que je m'en rende compte. La première fois que je m'en suis rendu compte, qu'on essayait de me passer de l'Italie en italien dans les oreilles, c'est quand tout à coup, j'ai eu l'impression qu'on essayait de faire d'Eros Ramazzotti une star de ce côté-ci du globe terrestre.

un peu plus adulte, dirons-nous, que Musique Plus, la chaîne avait certains penchants pour la musique du monde. Au même moment, on nous faisait découvrir Cesaria Evora. Il y avait aussi le turc Tarkan, dans un genre assez différent. Plein de musique latino, du sud. Eh bien, au travers de tout ça, je trouve qu'on commence à nous y pousser des clips d'Eros Ramazzotti. Bon, je ne sais pas à quel point on voulait vraiment faire de lui une mégastar internationale, là, mais c'est l'impression que j'en avais. Quoique, hein, il me semble qu'il n'y avait pas juste des vidéoclips de lui à Musimax. Je suis pas mal sûr qu'il y avait aussi des publicités pour nous présenter son dernier disque qui roulait. J'ai plus de preuves, mais il me semble. Et surtout, ben, tout à coup, on a fait enregistrer à M. Ramazzotti un duo avec nul autre que Tina Turner, donc chanson qui était incluse dans la compilation du chanteur, que je suis sûr qu'on avait des publicités sur, qu'on pouvait maintenant trouver facilement de notre bord du monde. Donc moi, je trouvais que tout ceci avait des airs d'opération charme, vraiment, pour le faire connaître. Mais Ramazzotti, après ça, s'est jamais mis à chanter en anglais. Il chantait aussi en espagnol. Par contre, sans doute qu'il a gagné des fans italophiles qui allaient le suivre pour le restant de sa carrière. Il a prouvé qu'il pouvait obtenir un certain succès, mais c'est pas devenu un raz-de-marée comme Ricky Martin, mettons. Je suis retourné lire un peu sur ces années-là dans la carrière d'Eros Ramazzotti. Et en effet, il était déjà une star assez bien établie en Europe, mais il était venu donner des concerts aux États-Unis et il avait été un peu déçu de voir que le public était essentiellement des Italiens. Son album d'ensuite va avoir un beau succès en Europe et ceci emmenant cela, ben, il a lancé une compilation par la suite qui semble avoir été plus distribuée aussi en Amérique. Mais il ne semble pas avoir insisté plus que ça. Ben, ceux qui se questionnent pour la suite, Eros Ramazzotti a continué de faire des albums. Son dernier date de 2025. Ça semble toujours une superstar en Europe, mais non, on dirait pas encore de ce côté-ci en Amérique.

0: C'est l'émission L'Heure Bleue avec Brian Saint-Louis au micro sur les ondes de CKIA FM. Aujourd'hui, deux heures d'émission autour de l'Italie, donc pas que des chansons italiennes, parce que j'en connais pas assez, mais des chansons qui font penser à l'Italie, ça oui, dont celle qu'on vient d'entendre, quelqu'un m'a dit, avec, ben quand même, l'italienne Carla Bruni. On l'aime-tu, elle, finalement? On le sait plus, hein? Quand j'ai commencé à prendre conscience de l'existence de Carla Bruni, on est dans les années 90, elle faisait partie de ces fameuses super modèles aux côtés de noms comme Cindy Crawford, Naomi Campbell, Claudia Schiffer. C'était une époque un peu folle pour ceux qui n'ont pas connu ça. Même si ça ne nous intéressait pas, on ne pouvait pas ne pas avoir conscience de l'existence de ces filles-là. Elles étaient partout, on les voyait partout, on connaissait leurs noms. Mais la mode dans ce temps-là, ça prenait beaucoup de place. Même au Québec, il y avait des galas de remise de prix pour des designers à TVA. Il y avait la télésérie Diva sur l'univers de la mode. Tant de choses qui sont disparues de nos radars maintenant. Nommez-moi un top modèle actuel, vous voir. En tout cas, moi, je suis pas capable. En 2002, on annonce que la mannequin Carla Bruni, elle va sortir un album. Je me rappelle que ça avait piqué ma curiosité, ça, pour une raison que j'ignore maintenant, là. Je devais avoir entendu un extrait, puis j'avais décidé que ça avait l'air bien. Et je m'étais retrouvé assez rapidement avec l'album à sa sortie. Faut dire que son premier disque, ben, il était bon pour vrai. Elle a eu énormément de succès. Elle a vendu 2 millions de disques à travers le monde. Les sceptiques étaient confondus. On découvrait alors que Carla Bruni, ben, la musique avait toujours fait partie de sa vie. Son père était compositeur d'opéra. Sa fiche sur Wikipédia dit aussi qu'il était un riche industriel, mais on me dit pas comment il a combiné ces deux activités-là toute sa vie, c'est pas très clair. Sa mère, elle était actrice et pianiste de concert. Elle avait appris la guitare toute jeune, donc voilà, ceci explique cela. La carrière de Carla Bruni, elle va continuer après ce fameux premier album. Elle en a fait 5 autres après ça, mais dès le deuxième, ben, le succès est plus modeste. Elle reprend des grands textes de poètes anglophones qu'elle met en musique. Ensuite, ben, elle aura d'autres albums, soit ce sera de la musique originale, mais il va aussi y avoir des albums de reprises. J'avoue que moi, j'ai perdu un peu le fil, et quand je réentendais ses nouvelles chansons, ben, j'avais pas le même coup de cœur que j'avais eu pour le premier disque. Mais c'est pas tant pour sa musique qu'elle va continuer de faire parler d'elle, car la Bruni, ce sera plutôt pour sa vie privée. Quoique sa vie privée, elle a toujours fait parler d'elle, là, ça semble pas avoir été simple tout le temps, mettons. On lui a prêté des relations avec des gens connus, où elle en a eu, notamment avec l'acteur Vincent Pérez, il y a eu Mick Jagger dans l'eau, il y a même eu des rumeurs sur Donald Trump. Eh bien, on serait plus surpris si on connaissait pas la suite, hein? Dans le gros patinage aussi, on raconte que quand elle est en couple avec l'éditeur littéraire Jean-Paul Entovan, elle le quitte pour commencer à fréquenter son fils, Raphaël Entovan, oui, oui, le Raphaël de la chanson, alors que lui est marié avec Justine Lévy, la fille de Bernard-Henri Lévy. Je vous raconte ce potin-là juste pour dire que Justine Lévy, elle a fini par écrire un livre sur le sujet et qu'elle traçait un portrait de Carla Bruni qui était, ouvrons les guillemets, assez peu flatteur. Mais, bien sûr, c'est quand elle est devenue la compagne de Nicolas Sarkozy, président de la France, qu'elle a le plus attiré l'attention. Attention que le couple attire encore, d'ailleurs, si vous suivez l'actualité, vous le savez. Et vous savez aussi que c'est pas toujours pour les bonnes raisons.
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0: Diane Tell se mérite une place dans cette émission sur l'Italie. Pour que se faire, me direz-vous? Eh bien, c'était pour ces quelques mots dans sa chanson « Si j'étais un homme ». Et juste à côté de Milan, dans une ville qu'on appelle Bergame, je te ferai construire une villa. Bergame, c'est pas le premier nom de ville qui nous vient en tête quand on pense à l'Italie, en tout cas pas pour moi. Mais pour vrai, vous irez fouiller pour voir des photos de cette ville de Bergame, 120 000 habitants, en Lombardie, donc dans le nord de l'Italie. C'est sûr que les premières photos qui s'affichent, c'est probablement celle où la ville paraît le mieux. Mais savez-vous, ça n'a pas l'air laid du tout, du tout. Bergame, on dirait pas non à ça. Une villa à Bergame, nous non plus. On comprend, Diane Tell. Sinon, ben c'est pas à Bergame, mais sur la côte adriatique que Claude Barzotti va passer son enfance. Quelle transition, hein? Vous l'avez pas vu venir, celle-là. Oui, Claude Barzotti, associé à l'Italie de par ses origines, même si c'est en Belgique qu'il va passer la majeure partie de sa vie. En fait, il est né en Belgique, mais ses parents doivent rentrer en Italie. Barzotti va passer son enfance là-bas, avant de finalement revenir en Belgique au début de son adolescence. Mais il reste dans l'imaginaire lié à l'Italie, ne serait-ce bien sûr que parce qu'il est sans doute son plus grand succès. En carrière, on parle d'Italie aujourd'hui à l'heure bleue. On se fait plaisir. Claude Barzotti en musique avec Le Rital.
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On ne pouvait pas faire une émission spéciale sur l'Italie sans parler un tout petit peu de cinéma. Voilà, c'est chose faite. Dans le dernier bloc, deux pièces musicales qui avaient rapport à des films qui tournaient un peu autour du thème de l'Italie dans ma tête. Premièrement, on a entendu « It Had Better Be Tonight ». C'est une pièce tirée de la trame sonore de « La Panthère Rose ». C'est un disque que j'ai redécouvert il n'y a pas si longtemps. C'est un disque que je connaissais quand j'étais jeune. Il y avait la cassette à la bibliothèque municipale de mon village. J'avais emprunté ça pour l'écouter, mais c'était du jazz. J'étais jeune, j'ai moins embarqué. Mais quand j'ai réécouté le disque dernièrement, je suis retombé en amour. Je me souvenais de cette pièce-là. Donc, je suis retombé un peu en amour avec, oui, et avec le reste du disque aussi. Bien sûr, c'est de la musique d'Henry Mancini, donc compositeur très connu. C'est très bon. Et un film dans lequel jouait aussi Claudia Cardinal, donc une actrice italienne très connue. Ça a été suivi par le plus bas, chanson bien sûr tirée du film Le Parrain, chantée ici en français par Raymond Berthiaume. Alors voilà, j'ai parlé des classiques, on est correct. Mais là maintenant, vous l'attendez toutes et tous depuis le début de l'émission et vous n'arrêtez pas de vous demander comment ça se fait qu'il n'y a pas encore fait jouer Dalida. Eh bien, que votre patience soit récompensée, elle arrive, Dalida, oui, bien sûr, qui est italienne de par sa famille. La famille de Dalida, par contre, elle avait émigré en Égypte. C'est d'ailleurs là que Dalida va naître, qu'elle va passer son enfance, son adolescence et aussi commencer sa carrière. C'est à 22 ans qu'elle va finalement partir pour la France pour tenter sa chance comme actrice et finalement comme chanteuse. Je ne suis pas le plus grand des spécialistes de Dalida, mais elle ne semble pas avoir habité en Italie, même si elle y a beaucoup tourné et chanté. Elle a fait de nombreux enregistrements en italien et tout au long de sa carrière, elle va réussir à valser entre ses origines italiennes, son enfance égyptienne et sa nouvelle vie en France. Eh bien, on va se faire plaisir. On va écouter une de ses chansons les plus italiennes que vous connaissez tous, mais petite twist, juste pour ajouter une petite touche italienne de plus, justement. Pourquoi ne pas écouter la version italienne ?

juste après Gigi Lamoroso, bien sûr, avec l'éternelle Dalida. Ben, avez-vous reconnu celle qui chantait Il ragazzo della Via Gluck ou, bien plus simple, La maison où j'ai grandi, comme on l'a connue en français, cette chanson? Et oui, c'est cette chère Françoise Hardy qui continue d'être l'égérie de cette émission. En 1966, Françoise Hardy participe au Festival de la chanson italienne de Sanremo. Elle entend Adriano Celentano chanter cette chanson. Elle est séduite et elle veut qu'on la traduise pour elle tout de suite. Dès la fin de l'année, la chanson est enregistrée. Ça va devenir un grand succès. Et comme Françoise Hardy chante aussi en italien, elle en disque aussi dans cette langue. C'est ce qu'on vient d'entendre. D'ailleurs, on vient de rééditer un album avec toutes ses versions de chansons en italien. Vous irez écouter ça. C'est très joli. Chers amis, eh bien, c'est presque ainsi que se termine cette émission de L'Heure Bleue, une émission qui vous a fait voyager un peu, je l'espère, pour une prochaine, peut-être plus de chansons italiennes encore. D'ici là, promis, j'essaierai d'avoir commencé mon Duolingo en italien ou sinon, de retrouver ce fameux livre pour apprendre l'italien en 40 leçons qui m'attend depuis si longtemps. À suivre. D'ici cette hypothétique prochaine émission, terminons quand même celle-ci comme il faut. 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Sinon, on a le temps pour une petite dernière chanson. Pourquoi ne pas vous envoyer un petit souvenir d'Elsa? Elsa qui a connu une immense popularité alors qu'elle était encore une adolescente dans les années 80, en même temps que Vanessa Paradis. Elsa Lunghini, elle aussi, elle avait des racines italiennes par son père. C'est pas quelque chose qu'elle a mis beaucoup de l'avant pendant sa carrière, par contre, notamment parce qu'elle n'avait pas appris l'italien. J'ai déjà vu une entrevue où elle disait que c'était un petit regret pour elle. Mais Elsa, elle a chanté une chanson en italien en 1988. C'était la pièce qui fermait son premier album, un album que j'aime encore beaucoup, avec tous ses hits de l'époque que je vous invite bien sûr à redécouvrir en musique, nostalgie, cinéma.

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5: Bonjour, ici Julianne Perrault et voici votre bulletin du mercredi 8 juillet 2026. Le Musée de la civilisation de la Ville de Québec et le gouvernement du Québec ont confirmé hier que la Maison des sciences s'installera officiellement à l'espace 400. 16 millions de dollars seront investis par le gouvernement du Québec et la Ville pour mettre à jour le bâtiment qui est utilisé pour accueillir des événements et des expositions temporaires. Le futur musée permettra aux jeunes et moins jeunes de découvrir la science de façon ludique et interactive. Le gouvernement, pour sa part, investit 5 millions pour préserver des artefacts scientifiques appartenant au séminaire de Québec. L'ouverture est prévue pour 2030. Pour lire le texte complet, rendez-vous au ckiafm.org dans la section « Actualités ». C'est aujourd'hui que l'Engrenage Saint-Roch organise l'une des premières soirées de discussion concernant le projet de terminal de conteneurs de QSL au port de Québec. L'organisation vous invite à vous demander que pensez-vous de la perspective de voir transiter des centaines de camions de plus chaque jour sur le boulevard Charest? Quelles sont vos craintes par rapport à l'impact sur la qualité de l'air? La table citoyenne Littoral Est sera présente pour cette soirée d'information. L'événement commence à 18h et se déroule aux locaux de l'Engrenage au 560 rue Saint-Joseph. L'ouverture d'un répit de nuit dans Saint-Roch pour l'été se déroulait hier. Ce nouveau lieu d'accueil supplémentaire pour les personnes en situation d'itinérance est situé au 399 Saint-Joseph-Est. Le service est offert de 21h30 à 7h jusqu'à la mi-novembre. Les locaux du répit Basseville sont ainsi temporairement utilisés par un autre organisme pour la période estivale afin d'offrir un espace de répit de nuit aux personnes en situation d'itinérance. L'exploitation est assurée par Ambulance Saint-Jean. Le service dispose d'une capacité de 30 personnes et une équipe composée de 3 intervenants psychosociaux et d'agents de sécurité est présente sur les lieux pendant les heures d'opération. Le Conseil municipal de Québec entame sa pause estivale après une dernière séance marquée par plusieurs dossiers. Le maire de Québec, Bruno Marchand, a défendu la politique tolérance zéro envers les campements des personnes en situation d'itinérance, affirmant qu'il ne s'agit pas de répression, tandis que l'opposition réclame davantage de solutions d'hébergement. Les élus ont également discuté de sécurité routière à Beauport à la suite du décès d'un jeune garçon, en promettant de poursuivre les efforts pour sécuriser les rues. Et enfin, le maire a rejeté l'idée de rapatrier à Québec la statue de Samuel de Champlain, actuellement controversée en Ontario, en raison des coûts qu'un tel projet entraînerait. C'est ce qui complète cette édition. Au nom de toute l'équipe, bonne journée à l'antenne de CKIA 88.3 FM et CKIAFM.org.

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3: Bonjour, ici Julianne Perrault et voici votre bulletin du mercredi 8 juillet 2026. Le Musée de la civilisation de la Ville de Québec et le gouvernement du Québec ont confirmé hier que la Maison des sciences s'installera officiellement à l'espace 400. 16 millions de dollars seront investis par le gouvernement du Québec et la Ville pour mettre à jour le bâtiment qui est utilisé pour accueillir des événements et des expositions temporaires. Le futur musée permettra aux jeunes et moins jeunes de découvrir la science de façon ludique et interactive. Le gouvernement, pour sa part, investit 5 millions pour préserver des artefacts scientifiques appartenant au séminaire de Québec. L'ouverture est prévue pour 2030. Pour lire le texte complet, rendez-vous au ckiafm.org dans la section « Actualités ». C'est aujourd'hui que l'Engrenage Saint-Roch organise l'une des premières soirées de discussion concernant le projet de terminal de conteneurs de QSL au port de Québec. L'organisation vous invite à vous demander que pensez-vous de la perspective de voir transiter des centaines de camions de plus chaque jour sur le boulevard Charest? Quelles sont vos craintes par rapport à l'impact sur la qualité de l'air? La table citoyenne Littoral Est sera présente pour cette soirée d'information. L'événement commence à 18h et se déroule aux locaux de l'Engrenage au 560 rue Saint-Joseph. L'ouverture d'un répit de nuit dans Saint-Roch pour l'été se déroulait hier. Ce nouveau lieu d'accueil supplémentaire pour les personnes en situation d'itinérance est situé au 399 Saint-Joseph-Est. Le service est offert de 21h30 à 7h jusqu'à la mi-novembre. Les locaux du répit Basseville sont ainsi temporairement utilisés par un autre organisme pour la période estivale afin d'offrir un espace de répit de nuit aux personnes en situation d'itinérance. L'exploitation est assurée par Ambulance Saint-Jean. Le service dispose d'une capacité de 30 personnes et une équipe composée de 3 intervenants psychosociaux et d'agents de sécurité est présente sur les lieux pendant les heures d'opération. Le Conseil municipal de Québec entame sa pause estivale après une dernière séance marquée par plusieurs dossiers. Le maire de Québec, Bruno Marchand, a défendu la politique tolérance zéro envers les campements des personnes en situation d'itinérance, affirmant qu'il ne s'agit pas de répression, tandis que l'opposition réclame davantage de solutions d'hébergement. Les élus ont également discuté de sécurité routière à Beauport à la suite du décès d'un jeune garçon, en promettant de poursuivre les efforts pour sécuriser les rues. Et enfin, le maire a rejeté l'idée de rapatrier à Québec la statue de Samuel de Champlain, actuellement controversée en Ontario, en raison des coûts qu'un tel projet entraînerait. C'est ce qui complète cette édition. Au nom de toute l'équipe, bonne journée à l'antenne de CKIA 88.3 FM et ckiafm.org.
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0: Ça, est-ce que c'est un genre de musique?
1: Oui, j'ai toujours rêvé de faire une chanson sur un rap.
0: C'est vrai?
1: Oui, c'est un de mes rêves. J'aimerais ça beaucoup, chanter puis un rap.
0: L'invitation est assez lancée. Il y a quelqu'un qui va rattraper la balle.
2: Allô à la Claire Ensemble.
0: Allô à la Claire Ensemble.
2: Il semble qu'il y aurait un bon mélange.
0: Et plusieurs autres.
3: À la Claire.
2: À la Claire, moi, je vote
3: définitivement. Oui. Gros oui.
2: Oui, j'espère que tu nous écoutes parce qu'on veut entendre ça bientôt. C'est la Cadillac Rose.

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Bonjour, ici Julianne Perrault et voici votre bulletin du mercredi 8 juillet 2026. Le Musée de la civilisation de la Ville de Québec et le gouvernement du Québec ont confirmé hier que la Maison des sciences s'installera officiellement à l'espace 400. 15 millions de dollars seront investis par le gouvernement du Québec et la Ville pour mettre à jour le bâtiment qui est utilisé pour accueillir des événements et des expositions temporaires. Le futur musée permettra aux jeunes et moins jeunes de découvrir la science de façon ludique et interactive. Le gouvernement, pour sa part, investit 5 millions pour préserver des artefacts scientifiques appartenant au séminaire de Québec. L'ouverture est prévue pour 2030. Pour lire le texte complet, rendez-vous au ckiafm.org dans la section Actualités. C'est aujourd'hui que l'Engrenage Saint-Roch organise l'une des premières soirées de discussion concernant le projet de terminal de conteneurs de QSL au port de Québec. L'organisation vous invite à vous demander que pensez-vous de la perspective de voir transiter des centaines de camions de plus chaque jour sur le boulevard Charest? Quelles sont vos craintes par rapport à l'impact sur la qualité de l'air? La table citoyenne Littoral Est sera présente pour cette soirée d'information. L'événement commence à 18h et se déroule aux locaux de l'Engrenage au 560 rue Saint-Joseph. L'ouverture d'un répit de nuit dans Saint-Roch pour l'été se déroulait hier. Ce nouveau lieu d'accueil supplémentaire pour les personnes en situation d'itinérance est situé au 399 Saint-Joseph-Est. Le service est offert de 21h30 à 7h jusqu'à la mi-novembre. Les locaux du répit Basseville sont ainsi temporairement utilisés par un autre organisme pour la période estivale afin d'offrir un espace de répit de nuit aux personnes en situation d'itinérance. L'exploitation est assurée par Ambulance Saint-Jean. Le service dispose d'une capacité de 30 personnes et une équipe composée de 3 intervenants psychosociaux et d'agents de sécurité est présente sur les lieux pendant les heures d'opération. Le Conseil municipal de Québec entame sa pause estivale après une dernière séance marquée par plusieurs dossiers. Le maire de Québec, Bruno Marchand, a défendu la politique tolérance zéro envers les campements des personnes en situation d'itinérance, affirmant qu'il ne s'agit pas de répression, tandis que l'opposition réclame davantage de solutions d'hébergement. Les élus ont également discuté de sécurité routière à Beauport à la suite du décès d'un jeune garçon, en promettant de poursuivre les efforts pour sécuriser les rues. Et enfin, le maire a rejeté l'idée de rapatrier à Québec la statue de Samuel de Champlain, actuellement controversée en Ontario, en raison des coûts qu'un tel projet entraînerait. C'est ce qui complète cette édition. Au nom de toute l'équipe, bonne journée à l'antenne de CKIA 88.3 FM et CKIAFM.org.

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6: Bonjour, ici Julianne Perrault et voici votre bulletin du mercredi 8 juillet 2026. Le Musée de la civilisation de la Ville de Québec et le gouvernement du Québec ont confirmé hier que la Maison des sciences s'installera officiellement à l'espace 400. 16 millions de dollars seront investis par le gouvernement du Québec et la Ville pour mettre à jour le bâtiment qui est utilisé pour accueillir des événements et des expositions temporaires. Le futur musée permettra aux jeunes et moins jeunes de découvrir la science de façon ludique et interactive. Le gouvernement, pour sa part, investit 5 millions pour préserver des artefacts scientifiques appartenant au séminaire de Québec. L'ouverture est prévue pour 2030. Pour lire le texte complet, rendez-vous au ckiafm.org dans la section « Actualités ». C'est aujourd'hui que l'Engrenage Saint-Roch organise l'une des premières soirées de discussion concernant le projet de terminal de conteneurs de QSL au port de Québec. L'organisation vous invite à vous demander que pensez-vous de la perspective de voir transiter des centaines de camions de plus chaque jour sur le boulevard Charest? Quelles sont vos craintes par rapport à l'impact sur la qualité de l'air? La table citoyenne Littoral Est sera présente pour cette soirée d'information. L'événement commence à 18h et se déroule aux locaux de l'Engrenage au 560 rue Saint-Joseph. L'ouverture d'un répit de nuit dans Saint-Roch pour l'été se déroulait hier. Ce nouveau lieu d'accueil supplémentaire pour les personnes en situation d'itinérance est situé au 399 Saint-Joseph Est. Le service est offert de 21h30 à 7h jusqu'à la mi-novembre. Les locaux du répit Basseville sont ainsi temporairement utilisés par un autre organisme pour la période estivale afin d'offrir un espace de répit de nuit aux personnes en situation d'itinérance. L'exploitation est assurée par Ambulance Saint-Jean. Le service dispose d'une capacité de 30 personnes et une équipe composée de 3 intervenants psychosociaux et d'agents de sécurité est présente sur les lieux pendant les heures d'opération. Le Conseil municipal de Québec entame sa pause estivale après une dernière séance marquée par plusieurs dossiers. Le maire de Québec, Bruno Marchand, a défendu la politique tolérance zéro envers les campements des personnes en situation d'itinérance. affirmant qu'il ne s'agit pas de répression, tandis que l'opposition réclame davantage de solutions d'hébergement. Les élus ont également discuté de sécurité routière à Beauport à la suite du décès d'un jeune garçon, en promettant de poursuivre les efforts pour sécuriser les rues. Et enfin, le maire a rejeté l'idée de rapatrier à Québec la statue de Samuel de Champlain, actuellement controversée en Ontario, en raison des coûts qu'un tel projet entraînerait. C'est ce qui complète cette édition. Au nom de toute l'équipe, bonne journée à l'antenne de CKIA 88.3 FM et CKIAFM.org.

quelqu'un qui m'a dit, qui nous écoute. Alors, vous avez peut-être reconnu cette voix. Elle fut jadis une première dame de France. C'est Carla. Alors, il y a une couple de semaines, George Harrison nous parlait des rumeurs, sa chanson Gossips. Alors, comme on est curieux, on va poser des questions. Alors, les questions qui s'en viennent, tell me when, you tell me why, tell me what you see, dis-moi pourquoi, et puis la dernière, on résume, dis-moi. Alors, on tombe dans les années 60.

N'oublie pas, j'ai failli oublier de me présenter. Vous êtes bien avec DJ Richard pour le buffet de 17h. On est un petit peu fébrile parce qu'il va se passer quelque chose. On fait un pont entre trois émissions. Ça commence avec le buffet de 17h. Il y a l'émission de 19h. Et puis entre les deux, on va avoir un invité spécial qui va nous proposer un choix musical aussi. Alors, c'est un peu tout ça. Ce qu'on a entendu, les questions en question, c'était d'abord les Applejacks, les Beau Brummel, les Beatles, les Lionceaux, et la dernière voix là, qui nous disait de ne pas oublier, c'est Ima, chanteuse québécoise. Et c'est la version de Here, There and Everywhere. Il n'y a pas beaucoup de monde qui ont fait des versions de ça. Il y en a qui l'ont interprété. Notre fameuse Céline l'a interprété quelque part et c'était une de ses réussites, je pense bien. Alors, on va avoir on s'en va dans la diversité un peu. Jesse Garon, ça vous dit quelque chose? Jesse Garon, c'est Bruno Fumard, un artiste français. Et Jesse Garon a emprunté son nom, c'était le jumeau d'Elvis Presley qui est décédé à la naissance. Après ça, il va nous parler de la fille de l'été. Après ça, Travis and Bob, on avait les questions qui demandaient « Tell me quoi, tell me why, tell me who », l'autre dit « Tell him no ». Et puis, on a un petit mystère, une pièce qui était une composition de César Les Romains, mais que j'ai par une voix féminine, et je ne retrouve plus la source. J'avais pris ça sur un album, une compilation de plusieurs artistes, alors ça c'est la chanson Souvenir. S'il y en a qui peuvent m'identifier quelle était cette chanteuse, vous m'enverrez un petit message à l'adresse buffet@ckyafm.org. Et puis, ça complétera ma connaissance. Alors, on y va avec la fille de l'été.

Eh oui, cette pièce vient du second long jeu de César et les Romains qui s'appelait 12 par 5. Et c'est une composition de deux membres du groupe, Pierre Seder et Donald Seward. Alors, si vous trouvez l'info, vous me ferez savoir ça. On parle de Romains. Dans le temps de l'Empire romain, on appelait ça la Pax Romana parce qu'il y avait tellement le contrôle sur une grande partie de la planète que beaucoup de monde était plus ou moins pacifié, disons. Alors, on a encore besoin de paix. Ça ne sera pas la Pax Romana, ça ne sera sûrement pas la Pax Americana. On ne sait pas quel qui va venir, mais en tout cas, on espère que ça va venir. Et beaucoup de monde ont espéré et ont parlé de la paix en chanson. Il y en a que vous connaissez, il y en a qu'on soupçonne peut-être moins. Alors, je vous donne notre bloc pacifique qui s'en vient. Premièrement, on commence avec une pièce Sagmir with Blumenhund par John Baez. C'est connu sous le titre français de « Où vont les fleurs ». On a une chanson de Michel Richard qui parle « Lorsque la paix reviendra ». On a une pièce de deux membres de Jefferson Airplane, Grace Slick et Paul Kantner, qui s'appelle « Earth Mother », la Terre-Mère. Jesse Colin Young qui nous fait un classique de chansons pacifiques des années 60, Get Together. Et on termine avec une chanson de Mireille Mathieu. C'est rare que Mireille Mathieu fait des chansons à portée sociale. Et ça s'appelle Pour une Marseillaise. Et vous allez peut-être être surpris d'apprendre. Elle dit qu'on peut faire avec une chanson de guerre, on peut en faire une chanson d'amour. Alors, on va tout écouter ça. Et à mon retour, après ce bloc-là, j'aurai un invité qui va être la prochaine voix que vous allez entendre sur les ondes de Sequoia, parce qu'on fait un triplé ce soir. Alors, après mon émission, il y a une émission spéciale avec Jean-Philippe Payette. Et l'autre émission d'après va être liée aussi, c'est l'émission du DJ Papadoum. Mais on est encore dans le dernier quart d'heure du buffet de 17 heures, voyons. On y va avec Joan. Où es-tu, Joan? Bon, qu'est-ce qui se passe? Hey. La souris tremble, mais elle va faire sa job.

0: Ah, Mireille, elle nous surprendra toujours. Alors, on parlait de chansons pacifiques. Qu'est-ce qui se passe là?
1: Just a little...
0: Oh non, pas de soleil. Hein? Le soleil est dehors. Alors, vous vous demandez qu'est-ce qui se passe? Pourquoi il y a une certaine fébrilité dans le studio? C'est qu'on se prépare à faire un pont, une espèce d'émission internationale. J'ai quelqu'un qui va prendre la relève après et qui nous arrive d'Helsinki, en Finlande. Alors, on a besoin de paix. Je pense que nous autres, on est proche d'un voisin belliqueux. Puis en Finlande aussi, je pense qu'il y a un voisin belliqueux.
2: On est d'accord.
0: Alors, t'es pas un inconnu des auditeurs et auditrices de ces CKIA, Jean-Philippe Payette.
2: Jean-Philippe Payette, la Calieuse, effectivement. Par contre, les gens qui m'écoutent normalement sur CKIA m'entendent un peu plus tard. Hein. Je suis une émission de nuit, je pense que c'est le mercredi 22h normalement. Hein, je veux dire, automne, hiver, printemps. Oui, je suis cette voix-là. Mais là, ce qui est spécial aujourd'hui, c'est que normalement, je fais mon émission à Helsinki, en Finlande. Vous l'avez bien dit. Mais là, je suis dans les studios. Je suis à la maison de la radio. Je suis à Québec. Je suis avec vous. Ça fait vraiment plaisir. Puis c'est ça. Voilà. C'est pour ça qu'on a cette fébrilité que je ressens moi également aussi. Tout à fait.
0: Mais toi, tu embarques à 6 heures et ouais. Puis tu fais le pont avec une autre émission, je crois.
2: Oui, il va y avoir un... Après, c'est plutôt électronique. L'idée, c'est ça, hein, c'est de faire un... J'ai envie d'appeler ça... C'est pas un grand écart, c'est plus acrobatique. On est plus... C'est plus circassien, il me semble. C'est plus le plaisir. Là, on avait Mireille Mathieu. Et déjà, juste en écoutant la chanson, j'ai eu envie de mettre 4-5 chansons là, qui feraient un pont des plus élégants entre donc ton émission et celle que je crée finalement sur mesure aujourd'hui, en direct. Puis comme on va aller vers de l'électro assez raffiné, sophistiqué, tout en détail et en finesse au bout de 2 heures, parce que là, j'aurai 2 heures avec vous, comment je pars donc de cet univers Mireille Mathieu, pour ensuite aller vers de l'électro-expérimental. Et donc, pendant 2 heures, je vais... une chanson à la fois, là...
0: Les neurones travaillent.
2: Sans arrêt. mais avec beaucoup de plaisir. Ouais, j'aime ça.
0: Et puis après ça, c'est Papadoum.
2: C'est ça.
0: Et plus électronique, hein? Alors, c'est le grand jeudi du... 9 juillet?
2: Ouais, déjà.
0: moi, je termine presque tout le temps avec une pièce instrumentale parce que ça permet de s'ajuster si on est trop sur le bord.
2: Bien vu.
0: Je vois que les petites lumières rouges sont
1: c'est correct,
0: allumées.
1: C'est correct. La production dit que c'est correct.
0: Ah. Ça fait que... Moi, je vais terminer avec une pièce instrumentale, mais ça, j'aime la musique des années 60 aussi. Uh-huh. Et là, on s'en va avec un slow, une version instrumentale d'un grand succès des Chats Sauvages.
2: Oh!
0: Alors, on part et tu pourras donner le titre si tu le devines.

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4: Bonjour, ici Julianne Perrault et voici votre bulletin du mercredi 8 juillet 2026. Le Musée de la civilisation de la Ville de Québec et le gouvernement du Québec ont confirmé hier que la Maison des sciences s'installera officiellement à l'espace 400. 16 millions de dollars seront investis par le gouvernement du Québec et la Ville pour mettre à jour le bâtiment qui est utilisé pour accueillir des événements et des expositions temporaires. Le futur musée permettra aux jeunes et moins jeunes de découvrir la science de façon ludique et interactive. Le gouvernement, pour sa part, investit 5 millions pour préserver des artefacts scientifiques appartenant au séminaire de Québec. L'ouverture est prévue pour 2030. Pour lire le texte complet, rendez-vous au ckiafm.org dans la section Actualité. C'est aujourd'hui que l'Engrenage Saint-Roch organise l'une des premières soirées de discussion concernant le projet de terminal de conteneurs de QSL au port de Québec. L'organisation vous invite à vous demander que pensez-vous de la perspective de voir transiter des centaines de camions de plus chaque jour sur le boulevard Charest? Quelles sont vos craintes par rapport à l'impact sur la qualité de l'air? La table citoyenne Littoral Est sera présente pour cette soirée d'information. L'événement commence à 18h et se déroule aux locaux de l'Engrenage au 560 rue Saint-Joseph. L'ouverture d'un répit de nuit dans Saint-Roch pour l'été se déroulait hier. Ce nouveau lieu d'accueil supplémentaire pour les personnes en situation d'itinérance est situé au 399 Saint-Joseph Est. Le service est offert de 21h30 à 7h jusqu'à la mi-novembre. Les locaux du répit Basseville sont ainsi temporairement utilisés par un autre organisme pour la période estivale afin d'offrir un espace de répit de nuit aux personnes en situation d'itinérance. L'exploitation est assurée par Ambulance Saint-Jean. Le service dispose d'une capacité de 30 personnes et une équipe composée de 3 intervenants psychosociaux et d'agents de sécurité est présente sur les lieux pendant les heures d'opération. Le Conseil municipal de Québec entame sa pause estivale après une dernière séance marquée par plusieurs dossiers. Le maire de Québec, Bruno Marchand, a défendu la politique tolérance zéro envers les campements des personnes en situation d'itinérance, affirmant qu'il ne s'agit pas de répression, tandis que l'opposition réclame davantage de solutions d'hébergement. Les élus ont également discuté de sécurité routière à Beauport à la suite du décès d'un jeune garçon, en promettant de poursuivre les efforts pour sécuriser les rues. Et enfin, le maire a rejeté l'idée de rapatrier à Québec la statue de Samuel de Champlain, actuellement controversée en Ontario, en raison des coûts qu'un tel projet entraînerait. C'est ce qui complète cette édition. 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

C'est une sensation vraiment spéciale, vraiment agréable d'être en onde aujourd'hui avec vous. Jean-Philippe Payette, la Calieuse. Normalement, quand l'émission commence, on dit la Calieuse, Helsinki, Paris, Québec. Et bien là, c'est Québec, carrément Québec, puisque je suis en direct sur le 88,3 avec des gens qui sont donc à la Maison de la Radio, que j'ai l'occasion enfin de croiser, de rencontrer. Et cette émission, elle est toute spéciale. J'en parlais avec DJ Richard juste avant. On m'a donné un très chouette défi. Comment passer donc de l'émission qui vient de se terminer avec DJ Richard pour ensuite, au bout de 2 heures, glisser vers une musique électro. Voilà, c'est mon défi. Cirque du Soleil, acrobatie. On est entre les styles musicaux assez variés aujourd'hui. Vous allez être en ma compagnie, mais on est aussi bien forcément entre le Québec et la Finlande. Pas que. Là, on est en Colombie avec un groupe qui sera au Festival d'été de Québec dans à peu près une semaine, sauf erreur de ma part, le groupe Baltus avec Ojos Verdes. Il me semblait que dans la guitare, il y avait quelque chose, des guitares entendues chez DJ Richard juste avant. Ça nous faisait penser aussi à Kruangbin, un groupe qui nécessite des exercices de musculation de la mâchoire. Morceau en français dans le texte. Moi, comme animateur de radio en Finlande, québécois, mais en Finlande, souvent quand le titre est en français, c'est pour moi un prétexte. Je me dis, allez, on y va. Et dans le même esprit, vous allez voir, on a une planche de surf, pensée pour les oreilles. Il y a de la musique d'un peu partout qui nous attend et j'espère que vous serez là jusqu'au bout. Surprise garantie. Et surtout, le très grand plaisir d'être ensemble. On commence ça, Kruangbin avec Connaissait de face.

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Marlène à la mise en onde me disait, ouais, la vibe, ce fameux mot passe-partout qu'on utilise de plus en plus, partout, tout le temps, même en finnois, on va parler de Viba. Et donc la Viba de Kro Hang Bin est bien sûr tout à fait contagieuse. En début d'émission, il y avait, oui, effectivement, ce groove colombien. Là, on avait un jeu de basse que j'aime beaucoup, cette ambiance qui caractérise le groupe Kro Hang Bin. C'était de l'album Mordecai, d'ailleurs, en passant. Et là, je me suis dit que, bon, c'est un DJ set, mais en même temps, bon, je suis en onde, je suis avec les auditeurs de Québec pendant que je suis à Québec. C'est une sensation super agréable. Donc oui, je vais être au micro peut-être un petit peu plus finalement. Et ouais, le plaisir d'être en direct. Mais là, c'est vrai, je pense que j'avais pas le choix de m'installer devant le micro pour juste vous préparer mentalement du fait que, ouais, il y avait un peu de bossa nova dans l'air en tout début d'émission. Et là, ben, on va y aller concrètement. Et forcément, comme on dit bossa nova, en tout cas, quand on dit bossa nova, on pense bien entendu Brésil. Et là, ben, ça va plutôt être la mer Adriatique. C'est pas la plage qu'on attendait. Compilation de bossa nova d'ex-Yougoslavie. Il faut savoir qu'en Yougoslavie, un pays qui s'est complètement balkanisé dans tous les sens du terme, il y a eu une, tiens, je l'utilise encore, une vibe bossa nova des années 60 aux années 80. Il y a comme deux décennies où la bossa nova a trouvé sa place dans ces pays. Et là, notamment, ce qui est devenu plus tard la Croatie, on a cette chanteuse. Vous en aviez besoin, vous le saviez pas, Betty Jurković, qui va nous interpréter Ljuljaka. Carrément, c'est parti. Bossa nova croate sur CKIA à Québec. C'est parti. 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

Et ouais, hein, Betty Jurkovic avec Ljuljača. J'essaie d'améliorer ma prononciation. J'espère que vous notez le progrès, chère communauté croate de Québec. Et dans cet esprit, toujours l'idée de lier hein, l'émission qu'on avait juste avant, c'était le buffet de 17h. Chansons, nostalgie, avec très bon goût et d'excellents choix. J'ai eu vraiment beaucoup de plaisir de discuter avec DJ Richard hors d'onde avant de m'installer dans le studio. On avait du Mireille Mathieu et il me semble qu'on a besoin d'une paire de lunettes là. Ce sera celle de Nana Mouskouri avec I Get a Kick Out of You. Ce qui se passe avec. Alors, c'est un des premiers morceaux, j'ai envie de dire, de Nana Mouskouri, c'est-à-dire un des premiers albums qui allait poser sa carrière internationale. Et bon, évidemment, pour nous, Nana Mouskouri, c'est plein de chansons, c'est sans doute une esthétique bon, qui peut étonner et qu'on n'attend peut-être pas nécessairement à la Calieuse. Hein. Et pourtant, je trouve que cet album, alors là, je cherchais la date, je l'aurai pour vous quand je reviendrai au micro. Donc, c'est, sur la pochette de l'album, on voit que c'est une Nana Mouskouri toute jeune, donc c'est vraiment il y a plusieurs décennies. Et il y a cet album enregistré à New York qui, à mon avis, nous montre une facette de Nana Mouskouri qu'on a peut-être oublié, et c'est donc mon rôle peut-être aujourd'hui de faire apparaître cet univers-là de nouveau. Donc, et ouais, Nana Mouskouri à la Calieuse, I Get a Kick Out of You, et c'est ce qu'on écoute ensemble sans plus tarder.

Nana Mouskouri, cet album, c'était de 1962. Et là, on arrive au 21e siècle avec le jazz d'Émile Parisien, un morceau que j'aime beaucoup, qui a pour titre VE 1999. Là, vous avez vu, on avait les bongos. Là, ça se passe en mode électro. J'annonce tranquillement ma transition vers le programme électronique qui suivra mon émission. Cette semaine, j'ai vu Émile Parisien en spectacle à Helsinki dans une toute petite salle. Et c'est du talent en bar. Et là, il est accompagné de Julien Touhéry, Yvan Gélung, Julien Letellier. Et c'est vraiment pas mal. Accrochez-vous, ça décolle, ça décoiffe. C'est très, très bon. C'est parti.

0: Je...
1: Stray Frossa, groupe allemand qui permettait une transition absolument. La maison ne recule devant rien, j'avais besoin de passer à autre chose, de nouvelles énergies. Et là, voilà, décontracté, c'était le mot que je cherchais. Voilà, transition décontractée, signée Stray Fossa avec For What Was, juste avant. Je pense que vous avez apprécié le tour de manège, hein? Émile Parisien avec VE 1999, de leur très bon disque, c'est un projet d'Émile Parisien avec ses amis musiciens, tiré de l'album Let Them Cook. Et à la Maison de la Radio ce soir, occasion de se retrouver tout le monde ensemble, collègues, amis de CKIA, et ce qui se prépare, ce sont des hot dogs. Et voilà, c'est un secret pour personne. Je contribue à ce repas avec la musique, mais aussi avec de la moutarde finlandaise. Et j'espère que tout le monde appréciera autour de la table. On passe de l'Allemagne, on va en Espagne avec une chanson qui a pour titre Gainsbourg, bien sûr, comme Serge. Et ça me permet de faire quelques pas en direction de l'électropop, puisque bientôt, sur ces cahiers, ce sera électro, pas à pas, jusqu'à l'émission qui suivra. Là, je vous offre Gainsbourg. C'est en français dans le texte, en espagnol dans les refrains. On entend Serge Gainsbourg qui passe. La chanson, elle est formidablement contagieuse. Et il me semble que pour l'été, avec un Mr. Freeze, c'est parfait.

Vous avez reconnu la voix de Serge Gainsbourg. Si ça se trouve, vous avez un peu de mal à savoir laquelle est en train de vous parler. C'est celle de... Je ne veux pas parler de moi, la troisième personne, trop longtemps. Mais voilà, je suis avec vous, Jean-Philippe Payette. Si vous êtes des habitués de CKIA, vous m'entendez le mercredi 22h, normalement. Mais là, surprise, on est jeudi, on est en début de soirée, et je suis là en direct des studios de CKIA. C'est un immense plaisir. Et là, on avait donc Sidonie, groupe espagnol, qui chantait une sorte d'hommage à l'esprit français. Si vous aviez... Je sais pas, on tendait l'oreille, il y avait des références à Montparnasse, à Boris Vian. Les noms passaient comme ça. Prochain morceau. Bon, vous le savez, La Calieuse est une émission qui est enregistrée normalement dans le quartier Kallio d'Helsinki, la capitale de la Finlande. C'est là que je vis depuis presque 15 ans maintenant. Cette émission, elle est enregistrée donc là-bas. Elle est diffusée également en Finlande, également à Paris, mais à chaque semaine à Québec. Et là, je pense que ça fait partie de mon, je sais pas, d'une sorte de devoir, un sentiment profond de vous quand même partager du son finlandais aujourd'hui. Et là, non seulement c'est du son finlandais, mais c'est aussi beaucoup de fraternité parce que comme je discutais avec mon ami Mathias à Helsinki de ce programme, de cette émission spéciale, spontanément, Mathias, qui est un ami que j'ai depuis le tout début de ma vie finlandaise, donc Mathias me dit « Ça serait vraiment pas mal si tu leur mettais le morceau « Macho » de Jaakko Eino Kalevi. » Et encore une fois, avec du français qui passe. Donc ça a du sens pour nous tous. Et c'est ce que je vais vous proposer. On est ici dans une sorte d'électropop plein de nonchalance, la basse toute molle. On pense presque à Kroangbin, mais fatigué. Et c'est vraiment pas mal du tout. Et ça va nous permettre voilà, de continuer à avancer dans cette calèse spéciale que j'ai déjà beaucoup de plaisir à construire un peu en direct avec vous. Une chanson, une brique à la fois. On a une belle maison. C'est parti. Donc, je renomme le mot, c'est en finnois. Et encore la vie. Ça, c'est l'artiste. Et le titre de la chanson, Macho.

du son finlandais, c'est normal, parce que cette émission est finlandaise normalement. Elle est pourtant tellement québécoise en ce moment, en direct de la maison de la radio à CKIA, avec des hot dogs. Waouh! Ce qui me permet de revenir au pays avec le sourire, ça c'est clair. Je regarde mon ordinateur portable qui me dit qu'il est 1h44 du matin. C'est pas ça, hein? Non. moins 7. Je pense que ça va. Léger décalage horaire, mais je m'en suis complètement remis maintenant. La preuve, je suis avec vous en pleine forme. Et là, ce qu'on avait, c'était donc Jaakko Eino Kalevi, une demande spéciale de mon ami Mathias, le morceau Macho. Et là, je vous annonce un peu, en capitaine de bateau, ce que je prévois pour la suite. Vous avez bien vu qu'on a commencé avec des sons un peu bossa nova, guitare, des références à la chanson. Ça reviendra. Alors évidemment, c'était un clin d'œil, une sorte de topla à l'émission précédente animée par DJ Richard. L'électro qui annonce la suite à partir de 20h. Mais là, il me semble qu'une émission spéciale de La Calieuse ne peut pas faire des détours nombreux et revendiquer son éclectisme ordonné. C'est ce qu'on va faire. Toujours dans l'électro au départ, on aura un groupe que j'aime beaucoup qui a pour titre Plus Minus. La chanson a pour titre Surprise, avec un point d'exclamation à la fin. Mais cet électro-là, j'aime beaucoup sa tension, c'est frénétique. J'ai trouvé, il me semble, une façon de marier ce son-là très synthétique. C'est vraiment des sons de synthèse revendiqués. Mais il y aura du oud juste après. À mon sens, affaire de rythme, il y a mariage absolument improbable, mais tellement heureux. Donc on aura du oud. Et ça, c'est un jeu de mots, hein? Du oud, du haut, deux joueurs de oud. En fait, c'est un joueur de oud et séquence électro. Donc, du oud avec Yarimo. Et juste avant, tel qu'évoqué, plus minus avec Surprise. C'est parti.

Dude avec Yarimo. J'aime beaucoup, beaucoup ce morceau. Juste avant, Plus Minus avec Surprise. Et La Calieuse, c'est aussi une façon de vous la présenter si vous... Parce que parfois, hein, mercredi 22h, vous êtes peut-être déjà en train de préparer vos valises pour le voyage au bout de la nuit. Quand même, La Calieuse, c'est aussi... C'est mon histoire, c'est aussi de l'indie rock, beaucoup. J'étais de la scène indie rock de Montréal, vous savez, à l'époque où apparaissaient des groupes comme « Oh, Malajube » ou « Ah, il y a ce nouveau groupe-là, pas mal, ça s'appelle Carquois ». Bon, c'est des choses que j'ai cohabité dans cet univers-là. La naissance d'Oshiaga, par exemple. Bon, et donc, c'est cet univers-là, c'est ce son-là, je pense, qui est finalement le centre de gravité de ma vie d'oreille tendue. Puis vous avez bien compris, là, après ça s'ouvre et voilà, tant mieux. Tous les fleuves sont les miens musicalement. Mais là, j'ai envie de vous poser un tout petit bloc proprement indie rock. On aura un groupe qui a pour titre Perfect Binding. Et là, je le pose là parce que c'est l'ami Jean-François qui, dans sa voiture sur l'autoroute, il n'y a pas plus tard qu'il y a quoi, 2-3 jours, me faisait écouter ça. Donc là, je vous mets un plaisir fraîchement cueilli pour mes oreilles. C'est de l'indie rock comme je l'ai toujours aimé. Donc voilà, je vous l'offre en cadeau. Et juste après, toujours dans mon rôle de, je sais pas, de diplomatie musicale entre le Québec et la Finlande, un groupe finlandais qui a pour titre Rubik, comme le cube, et qui, à mon avis, était... ô combien sous-estimé. J'ai toujours pensé que ça allait être le groupe finlandais qui allait montrer cette espèce de déploiement que parfois un groupe peut avoir et qui finalement représente un peuple entier. Vous avez peut-être déjà entendu parler d'un groupe qui s'appelle Angine de Poitrine. Bon, écoutez, moi je peux vous le dire, depuis que le groupe extraterrestre, d'accord, sillonne la planète, moi qui circule aussi un peu à travers l'Europe, si j'ai le malheur, le bonheur, de dire que je suis du Québec, on me parle immédiatement d'Angine de Poitrine depuis plusieurs mois. C'est vraiment automatique. Ça se fait changement. C'était souvent, on parlait de Céline Dion. Donc voilà, on varie un peu le menu. Pour Rubik, donc, moi, c'est le groupe finlandais que j'aurais vu voir, j'aurais voulu voir explorer la planète indie rock. On va leur permettre de se rendre jusqu'à vos oreilles aujourd'hui. C'est le bloc que je vous prépare. Après, on voyage, c'est reparti. Billet d'avion pour le Brésil, pour l'exploration mathématique. On ira même au Mozambique, puis ce sera le Congo. Puis après, là, il va falloir que je reconnaisse que c'est la fin de mon émission. Et puis là, j'irai vers l'électro et je laisserai place à Papa Doom. Et donc, j'espère accomplir ma mission convenablement, vous me direz. Mais avant tout ça, hop, indie rock avec Perfect Binding et Tincture. Bam, c'est parti.

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0: Les Finlandais du groupe Rubik avec World Around You, morceau que j'aime beaucoup. Et évidemment, j'essaie de mettre de la musique que j'aime, ça rend la vie tellement plus agréable quand t'es en studio. Voilà, ben oui, parce que c'était finlandais, parce que normalement, mais voilà, j'essaie de faire apparaître la Finlande au Québec et vice-versa d'ailleurs. Quand je fais mon émission, il y a aussi beaucoup de Québécois qui finalement se rendent, de son Québécois qui se rendent jusqu'aux oreilles finlandaises. Et d'ailleurs, vous le constaterez là, un peu plus tard, d'ici, disons, la fin de l'heure. Tout est dans tout, comme le disait Raoul Duguay. Je viens de discuter un peu hors d'onde avec DJ Richard et on a évoqué de manière assez indirecte, on est parti de donc Margaret Tractor, qui a apparemment une sorte de chanson punk à répondre dans laquelle on trouve le titre Saint-Dylan.
1: Oui, oh. c'est le mosh pit à Saint-Dylan.
0: Bravo.
1: Je l'ai stock, si tu veux.
0: Ah, c'est vrai?
1: Oui, mais il faudrait que tu me laisses un petit 30 secondes pour te la dépêcher. Mais oui, c'est une chanson qu'on a fait beaucoup jouer ici. Mm-hmm. C'est qu'il y a Margaret Tractor, qui est une artiste de la ville de Québec.
0: Okay.
1: Gabrielle Noël Bégin, de son vrai nom. Elle joue d'ailleurs au Festival d'été au cours des prochains jours. J'ai
0: samedi,
1: pas l'horaire sous les yeux. Samedi, fort probable. Et elle joue deux fois. Oui, parce que Gabrielle est aussi membre de multiples groupes, dont Taxi Girls.
0: Ah, OK.
1: C'est une multi-instrumentiste, banjo, guitare, bass, voix, et probablement d'autres qu'on connaît pas.
0: Femme orchestre, nommée Margaret Tractor. C'est un nom génial, j'adore ça. Mais évidemment, quand on dit mosh pit à Saint-Dylan, on pense aussi à la danse à Saint-Dylan de Gilles Vigneault. Et là, moi, ce que j'ai prévu là, au menu, c'est un chanteur brésilien qui a pour nom, car cet homme est une personne, Ari Lobo. Et c'est vrai, je ne sais pas pourquoi, quand j'écoute ce chanteur brésilien, dans les intonations, les inflexions vocales, il y a des moments où je pense à un jeune Gilles Vigneault, mais du Brésil. Contraste chaud-froid ici, sans doute. Et ça permet d'aller dans cet univers parfois métissé-serré, qui évidemment fait partie de l'univers de la Calieuse aussi. Qu'est-ce qu'on fait? On part au Brésil?
1: Si tu veux, j'ai un mosh pit à Saint-Dylan qui est prêt, mais je ne sais pas à quel point ça enchaînerait. Mais en même temps, on a tous les droits
0: entre
1: aujourd'hui.
0: Nous.
1: Moi,
0: je pense qu'on peut y aller éclectique, désordonné, avec Margaret Tractor. Puis après, on partir au Brésil. Est-ce que ton passeport est...
1: Je ne sais pas si mon passeport est valide. On vérifiera aux douanes.
0: C'est ça. Allez.

0: Eh bien là, je vais changer mon programme. Là. On avait le Brésil prévu. Hein, bon, on allait vérifier ton passeport, Marlène.
1: Refusé à la douane.
0: On peut pas aller au Brésil. On reprend
1: l'avion.
0: Par contre, nouvelle destination. Avec ce son-là, je regardais ce que j'avais pour la prochaine heure. Et j'arrive, il me semble, à poser quelque chose qui a sensiblement la même énergie. Mais là, on allait au Brésil, on s'en va en Suède. Ça va?
1: Tout à fait. Mais ouais. Tu sais que c'est encore la faute de DJ Richard?
0: C'est pas vrai.
1: C'est encore la faute de DJ Richard.
0: OK. Explication?
1: C'est lui qui a abordé Margaret Tracteur.
0: Effectivement. Hum. Voilà. Mais c'est encore donc une influence de DJ Richard sur le set. Et j'ai l'impression que ça sous-entend donc que j'ai fait mon travail, que les liens, le pont se construit entre nous. Et là, le pont va nous permettre d'aller jusqu'en Suède. Avec la formation Henning. Attends, il faut que j'aille vérifier. Oui, c'est ça. Henningarna, ça veut dire les païens. Et le morceau qu'on écoutera, pour moi, c'est un peu la version suédo-finlandaise du gars de la compagnie des Cowboys Fringants. C'est comme ça que je la présenterai. La chanson a pour titre Min Skog, mon bois, ma forêt. Et bon, on reprend un peu l'esprit Margaret Tracteur, ça rentre dedans. Là aussi, en mode musique folklorique du nord de la Scandinavie, du nord de l'ensemble fenno-scandinave, le groupe est suédo-finlandais, je vous le rappelle. Et ça y va par là. C'est parti. Henningarna avec Min Skog.

On devait aller au Brésil, hein, c'est vrai. Puis on est passé par la Suède. Et là, c'était le Québec. Et ben, DJ Richard est parti, ce qui nous permet d'être de retour à une sorte de programmation régulière. Et là, c'est clair, on peut aller au Brésil ensemble. Visa accepté, Marlène. Quel bonheur. On va écouter donc ce. J'en parlais là avant qu'on dérive joyeusement. Je vous disais qu'en discutant donc de l'idée de Saint-Dillon, hein, qu'on retrouvait chez Margrethe Tracteur et Gilles Vigneault. Je trouve dans le Harry Lobo, le chanteur, donc Harry Lobo, qu'on écoutera ensemble, je retrouve, je ne sais pas pourquoi, une sorte de couleur musicale. J'imagine soudainement une sorte de Gilles Vigneault à Rio de Janeiro, je ne sais pas. C'est ce qu'on va écouter ensemble, Harry Lobo. J'aime beaucoup, découvert l'année dernière pendant une tempête de neige. C'était un contraste absolument adorable. C'est parti.

On avait le Brésil avec Henry Lobo et là, c'était Montréal, le Québec avec Suns, S-U-U-N-S, un des groupes que j'ai peut-être vu le plus fréquemment dans ma vie, à Montréal quelquefois, mais aussi à Paris, je me rappelle, Élysée Montmartre, mais peut-être le plus beau concert de ce groupe, hein, très mathématicien, tout en technique, avec ses sonorités éthérées, mais d'une manière assez inattendue aussi, avec un formidable sens de la mélodie. J'ai vu ce groupe donc de Montréal à Helsinki, dans un quartier industriel, une salle de spectacle qui peut faire penser à une taille de salle de bain. Voilà, c'était très très intime, mais ô combien frontal, et ça a été un moment de pur bonheur. Et ça a été, je me rappelle, ça faisait longtemps que j'avais pas eu l'occasion de parler en français du Québec, et là ça avait été l'occasion après le concert. Ouais, faut imaginer quand même. Tout comme j'ai beaucoup de plaisir à être là en train de parler avec vous par la musique, avec ces gens qui entrent en studio, qui discutent, parce que c'est un peu une fête aujourd'hui à la Maison de la Radio, avec ce défi hein, de jouer entre les sonorités yéyé, anciennes, chansons. On a commencé avec la fin de l'émission de DJ Richard, il y avait du Mireille Mathieu, et là, ben, j'essaie de vous faire apparaître la Calieuse en 2 heures, format familial. Là, évidemment, on avait ce côté indie rock, on a fait du métissé serré et j'en veux encore un peu plus. Vous voyez bien aussi que je travaille avec les rythmes, on s'en va vers l'électronique, donc j'essaie aussi un morceau à la fois, je tisse sur ma toile. Je tisse aussi la planète d'un continent à l'autre, on traverse. Et là, du Brésil, du Québec, on arrive à l'Afrique, le sud de l'Afrique, Afrique du Sud, Johannesburg, mais également le Mozambique avec le groupe Batuk. Je vous sors ça d'un mini-album et c'est une sorte de démo. Le morceau qu'on va écouter, c'est une version un peu embryonnaire de la version finale, mais pour une raison qui m'échappe pas, mais c'est pour une raison qui est celle de mes sensibilités auditives. Il me semble que c'est la meilleure version, même si c'était la toute première, un peu vulnérable, un peu fragile. On reconnaît les séquences, la manière d'aborder le rythme qu'on va retrouver sur la scène électronique de Johannesburg. Le morceau a pour titre Daniel. On entend le côté un peu lusophone à la portugaise du Mozambique et ça donne un rythme dansant formidable. Je vous préviens tout de suite, parce qu'on aime bien voyager ici, du Mozambique, on ira aussi à Kinshasa avec Cococo, vous êtes prévenus. Et puis, ben, je pense qu'il ne reste qu'une seule chose à faire maintenant, c'est de se lancer. Batuk avec Daniel.

Autre très bon concert vu, j'ai vu du groupe Helsinki, Kokoko, point d'exclamation, avec Azotoke. C'est une idée de l'ami Étienne. Kokoko, donc, je vais vous faire un contraste chaud-froid, ce qui me permet de vous parler peut-être d'une activité estivale en Finlande absolument formidable. Vous connaissez le sauna, bien sûr, je vous le prononce à la finnoise, le sauna. Mais est-ce que vous connaissez le ranta sauna? Alors là, je ne suis pas sûr. Alors, ranta, c'est la plage. Et en Finlande, l'été, mais aussi l'hiver. Et là, j'ai envie de vous dire, peut-être surtout l'hiver même, il y a cette activité, hein, aller faire le ranta sauna, c'est-à-dire aller au sauna, mais donc dans un sauna, une petite cabane qui serait posée juste là avant de pouvoir sauter dans un lac, la mer. Et là, vous imaginez quand même le contraste possible l'hiver venu. Donc, on va au sauna, il fait très très très très très chaud, et puis on fait un trou dans la glace, on s'y jette. Et ça, ben, c'est le plaisir du ranta sauna. Le saut dans la glace, en finnois, s'appelle le avanto ointi. Hein? C'est la nage dans un trou fait dans la glace. Le ranta sauna, c'est aussi l'été. Pour tout vous dire, moi, je suis au Québec jusqu'à la fin du mois. Quand je reviens, quand je fais mon petit retour en Finlande, je pense qu'une des premières choses que je ferai pour combattre le décalage horaire, c'est me trouver un sauna sur la plage et me jeter dans la Baltique, qui sera sans doute encore assez froide. Donc, la raison pour laquelle je vous parle de ça, c'est que de Kinshasa, on va aller en Finlande. Et pourtant, si vous gardez le rythme, les rythmes assez soutenus là, depuis quelques morceaux, on avait Batouk du Mozambique, Kokoko de Kinshasa. Là, on va aller du côté de l'électro-expérimental finlandais avec Mika Vainio. J'ai l'impression que mon collègue Papadoum connaît ce groupe-là. C'est vraiment mon intuition qui sera, lui, en onde après mon émission, ma spéciale de 2 heures pour la Calieuse. Je vais vous proposer du son donc très finlandais, très nordique, particulièrement électro, mais qui pourtant, à mon avis, se brode à merveille avec ce qu'on vient d'écouter. Le morceau que je vous propose, Pakkas Herra. Pakkas Herra, c'est en fait un peu le Monsieur Gel, Jack Frost, si vous voulez. Donc ce personnage mythique qui vient du froid. Ici, on a en finnois Pakkas, qui est un préfixe pour le froid, le gel, et herra, qui veut dire monsieur. Voilà. Mika Vainio avec Pakkas Herra, pour rester dans le beat, dans le rythme, dans la vibe, comme on le disait en début d'émission. C'est parti.

0: Et cette cagnotte spéciale qui durait 2 heures tire tranquillement à sa fin. J'avais ce défi de passer de la musique de Mireille Mathieu, des chants de Mireille Mathieu, et c'était vraiment adorable. Et là, il fallait glisser là, au bout de 2 heures vers de l'électro. Puis c'est vrai qu'on l'a exploré avec des rythmes d'un peu partout sur la planète. Et là, je suis en compagnie et ça fait partie de mes plaisirs. Là. Je vois mes collègues. Hein, j'anime cette émission d'Helsinki en Finlande, mais là, je suis à Québec et j'ai Papa Doom devant moi.
1: Lui-même en personne. Et puis, ben, même chose, oui. Pareillement, mon cher, content de te rencontrer à si courte distance.
0: Ouais,
1: en plus,
0: partagé.
1: En tant que radiophile, ouais. De se voir la face, c'est quand même un événement.
0: Absolument.
1: Donc,
0: c'est ça. Donc là, oui. Je pense que mon rôle, là, c'est de procéder à un atterrissage plutôt en douceur vers un univers électro. Qu'est-ce que tu as prévu là, pour l'émission?
1: Pour l'émission, j'ai prévu une sélection quand même éclectique là, j'aurais découvert récente et de ce qui va certaines pièces d'artistes qui vont jouer là, au Festival d'été de Québec qui commence aujourd'hui même.
0: Génial. Et moi, donc, pour essayer de faire un pas vers toi, la Finlande, c'est, ça on le sait pas, mais c'est le deuxième pays du tango après l'Argentine.
1: Oh, ok, quand même. Et, je ne savais pas.
0: Non, il y a peu de gens, en fait, plusieurs personnes l'ignorent. Peu de gens sont au courant. Donc, je fais un pas vers toi avec les sonorités électro du Finlandais Aleksi Perälä. Déjà, on est parti, on le sent.
1: Oui, vraiment. On le sent. Ben, en fait, j'ai plusieurs artistes là, de la musique électronique. Puis l'émission s'appelle l'Eclectro, mais ça. C'est pas pour rien. Donc, on est dans l'éclectisme. Je tire un peu partout là, en termes de genre électronique. Puis, les pays scandinaves, là, j'ai beaucoup d'artistes que je suis là, qui sont de ces régions-là. Puis qui font des sons souvent très vaporeux, ouais. Cinématographiques, quelque chose de très imagé là, comme ambiance sonore. Là.
0: On y est, c'est mon offre pour toi, c'est mon cadeau finlandais pour ton émission. Aleksi Perälä avec le morceau FI3A C241 1208.
1: toujours des noms faciles dans la musique électronique.
0: Absolument, c'est peut-être mon prochain mot de passe, là, je verrai. Excellent. Donc, Papa Doom, grand merci,
1: merci à
0: de
1: toi.
0: Ce petit moment passé ensemble. Bonne émission.
1: Génial. Ben, pareillement. Et bon séjour. Combien de temps es-tu avec nous encore?
0: Je suis au Québec jusqu'à la fin du mois.
1: OK. Donc, tu vas bien profiter des chaleurs estivales.
0: C'est ça.
1: Avant de redécoller.
0: Pour retrouver la chaleur du sauna.
1: Ouais. Oui. Merci beaucoup.
0: Excellent.
1: Profite bien.
0: Et à tout le monde, bonne suite de programme. Kuuntelu hetkiä. À bientôt.
1: Merci.